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0: fin de semaine avec Chérie FM. Et oui, le week-end approche, tenez bon. Pour vous réveiller, je vous passe les bons moments du réveil, Chérie, après la playlist 2000, Magic System et Britney Spears.
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0: c'est Christelle Mauduit et je partage les meilleurs moments du Réveil Chéri, encore ce matin, les derniers de la saison d'ailleurs, hein, et on va s'amuser un petit peu, tiens, avec le blind test du Réveil Chéri. Alex et Tiffany ont fait un spécial imitation hier matin, les voici pendant que je vous cale la playlist 2000, Alex Godino et Nathalie Imbruglia sur Chéri FM.
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2: Il est temps de retrouver l'avant-dernier.
3: Blind test.
4: De quoi ?
0: Blind test imitation, j'ai
2: oui,
0: rajouté.
2: Oui, c'est juste. Puisque là, aujourd'hui, je vais vous faire écouter des artistes. Tout à l'heure, c'était Carla Bruni. Oui. Et il va falloir que vous imitiez, évidemment, le chanteur ou la chanteuse.
0: D'accord.
2: D'accord. On va, vous allez vous échauffer la voix avec cet artiste français. Allons-y.
5: Ça fait comme jamais.
2: Alors, oui, d'accord, il s'agit de Gims, évidemment. Gims, c'est à toi.
6: C'est Gims.
2: Pas mal.
0: Voilà.
2: J'attends Gims avec impatience du côté de Dimitri. C'est à toi.
7: Salut, c'est Maître Gims.
2: Non, ça c'est Alf.
0: Non, on dirait Quicos aussi, avant. Le petit Quicos qu'il y avait.
2: Bon, alors, on va rentrer tout de suite dans le vif du sujet.
8: Ah,
2: c'est parti. Céline Dion, vas-y.
9: C'est pour quelque chose que j'ai envie de faire. J'ai pas envie de participer à votre jeu. C'est nul.
2: Je sais que Céline Dion. Tu le tiens bien.
9: J'aime pas qu'on m'imite.
2: D'accord. Alors attention, Céline Dion, vas-y papa.
8: Je me prépare pour le.
2: De quoi?
9: Alors je suis pas belge. Je viens de Québec.
2: Chut, laisse-le faire. Vas-y.
8: Je me prépare pour la défense anglaise.
2: On dirait François Damiens. C'est génial, superbe imitation. Attention, c'est parti.
10: Il venait d'avoir 18 ans, il était beau comme un enfant, fort comme un homme.
2: Vas-y Dalida.
8: JJ, c'est toi là-bas dans le noir.
9: Mais si c'est...
8: Dealer aux Americanos.
9: C'est Dalida malade, parce qu'elle était malade ce jour-là, elle avait mal à la gorge, c'est tout.
2: J'ai l'impression que c'est Pedro au Bois de Boulogne, juste derrière, qu'est-ce que t'as fait. Attention.
9: Allez,
2: on termine, un dernier, vas-y.
9: Oh non. Nous allons pénétrer dans l'antre de Marie-Antoinette. Oh non. Que dis-je?
2: Vas-y, Stéphane Bern.
11: Bienvenue au cœur.
9: Ah bah il est belge aussi, hein. Sont tous belges avec lui. Bienvenue au cœur.
2: Il n'y a que Pedro qui l'arrive à faire. Vas-y, termine.
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9: Mais pourquoi il est belge?
2: Stéphane
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Chérie FM et la playlist 2000 pour commencer la journée. Un vendredi encore bien ensoleillé et chaud. Des orages en journée sur le Cher, l'Indre et les Alpes. Niveau température, il fera de 26 à 39 degrés cet après-midi sur la moitié nord et de 31 à 39 degrés sur la moitié sud. Le Chéri Quiz du Réveil Chéri, c'est dans quelques minutes. Le temps d'écouter la playlist 2000, Amir et les Destiny's Child sur Chérie FM.

0: Et si vous cherchez la fraîcheur, la playlist 2000 essaye de vous en procurer là sur Chérie FM tous les matins. Et là voici Alex et Tiffany pour le Chérie Quiz. L'équipe fait le tour de l'actu légère et insolite des dernières 24 heures. Hier, on a parlé du retour d'une série culte 2000, de la danse de l'été et d'un record du monde battu en Australie. Je vous passe après Bruno Mars et Fergie dans la playlist 2000 sur Chérie FM.
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2: Chérie Quiz, on va revenir sur l'actualité légère de ces dernières 24 heures avec attention trois questions. Ils sont cultes, on les a vus 439 fois dans les années 2000 et ils vont revenir dans quelques mois. De qui, de quoi s'agit-il ?
3: C'est les 3 T mais il n'y en a plus qu'un et donc il s'appelle le T.
2: Ah, comme les L5, elles sont plus que 3, les L3.
3: Comme le J. Aussi.
2: Ce n'est pas ça, ce n'est pas dans l'univers musical.
3: Ah d'accord.
4: Est-ce que c'est la suite de Sous le Soleil ?
2: Non, mais c'est la suite de ça.
3: Ah oui !
2: Chouchou et Loulou. Retour d'un gars, une fille avec de nouveaux épisodes, mais sans Jean Dujardin et Alexandra Lamy. On ne connaît pas pour le moment, on connaît que le nom du remplaçant de Loulou, c'est le créateur que vous connaissez peut-être de contenu, c'est Gillian. Il est suivi par 1,2 million de personnes sur Insta et ce sera sur RMC Story. Deuxième question, si cela vous intéresse. Ouais. Si vous ne le connaissez pas encore, notez ce nom. Viking Row. Vous risquez d'en entendre parler tout l'été. Pourquoi ?
3: Je pense que c'est une nouvelle série Netflix.
1: Viking Row en Netflix.
2: Ah, pas mal. Genre un peu comme Game of Thrones. Et bah pas du tout.
4: Moi je vois plutôt comme le nouveau René Lataupe qui aurait fait un tube d'été. Genre...
2: Alors non.
3: Genre quoi, t'allais dire quoi?
4: Temoussaillon, saillon, mais con.
3: Le nouveau titre de Viking Row, c'est Moussaillon.
4: Saillon, mais con.
2: Alors, pas du tout.
3: Vivement
2: que la saison se termine. Hein, je te dis franchement, c'est la danse de célébration de l'équipe de foot de Norvège. Le principe, s'asseoir, c'est pour vous, remarque, et faire semblant de ramer au rythme d'un gros tambour qui accélère petit à petit. Bref, Joseph McGrail, c'est un Australien qui vient de battre un record du monde grâce à un de ses organes. De qui parle-t-on ?
3: Son estomac, le plus gros estomac au monde. Non. Il a réussi à y mettre une chaise.
2: Ah, pas mal, mais c'est pas ça, on essaiera.
4: Il fait des clins d'œil alternés.
2: D'accord, vas-y.
4: Il fait des clins d'œil alternés comme les warnings d'une voiture.
2: Pas mal.
4: Le plus rapide au monde.
2: Comme le clignotant que Tiffany sait très bien faire. Oui. Génial.
4: Exactement.
2: Non, Joseph arrive à produire un cri aussi fort que le bruit d'une tronçonneuse ou du décollage d'un avion. Oh. Avec un cri humain à 122,4 décibels. Vous voulez un extrait?
3: Ouais.
2: Attention, c'est maintenant. Voilà.
4: C'est tout ?
2: Bah oui, c'est tout.
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0: Merci de vous réveiller avec Chéri FM. Ça va? Bien réveillé? Bon, allez, bientôt le week-end pour souffler un peu. Et tout de suite, on rejoint Alex et Tiffany. Et dans le Réveil Chéri, Tiffany traîne beaucoup sur les réseaux sociaux. Elle nous a trouvé un objet fraîcheur, un objet qui devient d'ailleurs viral sur les réseaux sociaux. Tiffany nous dit ce que c'est. Je vous cale en attendant la playlist 2000, Lady et Justin Nozuka sur Chéri FM.
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2: On parle avec Tiffany de cet objet pour nous rafraîchir.
3: C'est la banane. C'est la banane Picard. En fait, c'est Picard qui a lancé une banane isotherme à 7,50€.
2: Ah,
3: en fait, je vous explique. Peut-être que vous l'avez vu, peut-être même que vous l'avez déjà. Un petit sac brillant de 2 litres pour garder ses surgelés au frais. Mais c'est tellement devenu viral sur les réseaux sociaux. En 48 heures, écoutez bien, les ventes ont été multipliées par 4.
2: Bah, dis donc.
3: Elle s'est retrouvée en rupture dans plusieurs magasins.
2: D'accord.
3: Antoine, notre réalisateur, vient d'en commander 2. Il m'a montré dans son panier.
2: Oui. Parce que genre dans les boutiques Picard, il n'y en a plus du tout.
3: Ouais. Non, c'est fini.
2: Ah, d'accord, je ne savais pas. Okay. Bah, au niveau clim, alors moi, je voulais vous raconter mon histoire la semaine dernière, donc avec la chaleur. Je regarde sur Amazon et je me dis, tiens, je vais commander une clim. Donc je regarde évidemment les photos quand même avant. Donc tu vois une jeune femme qui est installée dans son canapé. En face, bam, la clim et tout, avec les trucs bleus, tu vois, oui.
3: Et on précise, oui. Alex, moi je te dis, mais non, prends-la en commande parce que sinon ça va être beaucoup trop gros.
2: Exactement,
3: dans ta voiture.
2: Exactement, c'est ce que
3: tu
2: me dis.
3: Voiture.
2: Et donc c'était pas un truc à 25,99€, c'était quand même un truc à 200 balles, tout ça. Donc je commande, bam, bam, bam, le lendemain, parce que ça va vite tout de même, Amazon, le livreur, il m'appelle et il me dit, bah, en gros, j'ai pas le code. Donc je regarde par la fenêtre et là je vois le livreur. Avec un petit carton dans la main, bon, vous me voyez venir, je me dis le mec il va faire un aller-retour, tu vois, la suite arrive.
3: C'est peut-être, il est en plusieurs pièces.
2: Exactement, voilà, et là il dépose le truc, en fait la clim c'était ça. Donc je me dis, je vais pas perdre quand même la tête, ça doit s'empiler. J'ouvre le carton, le truc c'était grand, c'était une clim pour Playmobil. Je vous ai d'ailleurs envoyé la photo, l'équipe du Réveil Chéri, les roulettes, elles étaient de la taille d'un
3: petit briquet, et pas le grand.

0: carton, le petit.
1: Exactement. Ouais. J'ai tout remis dans, évidemment, le carton.
2: Retour à l'expéditeur.
1: Tout est reparti, évidemment. Le retour a été gratuit à 200 balles la clim. Sur Chéri FM. C'était pas la première fois, j'avais déjà commandé un pot. Et je pensais que c'était un tout petit pot, c'était un pot pour un arbre centenaire. Je mettais mes enfants à l'intérieur.
0: C'est vrai.
1: J'ai un vrai souci, jamais commandé à l'apéro.
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0: Bon début de journée avec Chérie FM. Nous sommes vendredi, dernier réveil chérie de la saison. Alex et Tiffany vous préparent de belles surprises ce matin. On les retrouve dans quelques minutes. Christophe Willem sera l'invité. Et un numéro mystère sans palier. Vous gagnerez 10 000 euros si vous le trouvez en 15 secondes. Chérie FM et vos coordonnées au 7 10 12 pour participer. Alex et Tiffany vous reparlent de tout ça après l'horoscope. Et tatou sur Chérie FM.
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0: Allez, ça y est, je vous donne l'horoscope sur Chérie FM avant de retrouver le réveil chéri.
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0: Les béliers, vous êtes le signe Chérie FM aujourd'hui et ne perdez pas de vue les objectifs que vous vous êtes fixés. Taureau, vous êtes disposé à faire des concessions. Gémeaux, faites en sorte de casser votre routine. Cancer, vous vous démenez pour obtenir ce que vous voulez. Lion, vous serez plus intransigeant que d'habitude. Vierge, vous savez saisir les opportunités qui s'offrent à vous. Balance, évitez de prendre des décisions sur un coup de tête. Scorpion, vous allez entreprendre de nouvelles démarches personnelles. Sagittaire, ne faites pas de cachotterie en ce moment. Capricorne, vous êtes bien entouré, ça vous réconforte. Verseau, vous trouvez la force de rebondir pour aller de l'avant. Et enfin les poissons, vous mettez toute votre énergie dans un nouveau projet. Allez, c'est parti, dernier réveil chéri de la saison, ça va être fou ce matin. Alex et Tiffany et toute l'équipe recevront Christophe Willem. Passez un bel été, de bonnes vacances avec la playlist 2000 Def Bond tout de suite sur Chérie FM.
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0: 5h58, merci d'être avec nous. Bienvenue, bon vendredi 26 juin. C'est Chéri FM et c'est le Réveil Chéri.
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0: je suis mort.
1: Pourquoi la compagnie créole, la compagnie?
0: Parce que j'avais envie pour cette dernière de commencer sur une chanson festive.
2: Festival.
0: Merci chérie, heureusement que tu es là, que tu as compris toi.
2: Et surtout j'ai aimé, j'ai apprécié.
0: Je sais. Bonjour à toutes et à tous, j'espère que vous allez bien. Comment ça va les amis?
2: Trop bien.
0: Ah, on va passer une belle émission, oui. 3 heures de direct. On va tout vous dire, mais il va quand même y avoir des surprises folles.
2: Christophe va nous rejoindre, Christophe Willem,
0: oui, pour
2: chanter
0: son nom
2: en
0: de famille,
2: live.
0: Parce que
2: voilà.
0: L'autre Christophe, le chanteur, je ne sais pas s'il peut aussi.
1: Oh là non,
0: d'accord,
1: il peut plus.
2: Et là, eh ben non.
1: Christophe tout court, il peut plus depuis quelques années. Mais Christophe Maé, il peut.
2: Oui, j'ai pensé, il y a Christophe Maé.
1: Christophe voilà. Ripper, il peut.
0: Arrête,
1: aussi.
0: Arrête, attention les rimes.

0: C'était Luc dans Premier Baiser.
1: Oui, je l'ai vu en concert dans le village de mes parents quand j'étais petit.
0: T'as de la chance d'avoir
1: gratuit.
0: Vu ça.
1: Ouais, j'étais trop content. C'est le premier concert.
0: Moi, j'avais la cassette audio.
1: Oh, toujours plus. Oh.
0: Ah bah non, tu l'as vu en vrai. On peut envoyer les infos avec notre ami.
2: Il est 6h, merci d'être avec nous sur Chéri FM. On part pour 30 minutes de musique non-stop avec Jamelia et Christophe Ripper.
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2: Elle est avec nous, quel plaisir, Irina Capron pour l'actualité, ça va ?
4: Bonjour Irina.
0: Bonjour Alexandre, bonjour Tiffany, bonjour à tous.
2: Il y a vos parents qui viennent ?
0: Oui, ils arrivent là.
2: Ils arrivent.
0: C'est la première fois que je la vois stressée.
2: C'est sympa. Bon, météo, avec tout de même, on en parlait tiens, ensemble tout à l'heure, ouais. Irina, avec une nuit encore tropicale. Hein.
4: Oui, ça ne s'est toujours pas rafraîchi. Il fait actuellement 20 à Montélimar, 21 à Rennes, 23 à Chalon-sur-Saône, 26 à Marseille et 30 à Paris. Cet après-midi, les grosses chaleurs concernent particulièrement le nord-est. L'ouest du pays a perdu quelques degrés. Les maximales sont comprises entre 26 et 39 degrés. 61 départements restent en alerte rouge. 25 sont en orange. Côté ciel, des orages peuvent encore éclater en fin de journée, notamment sur le nord-ouest.
2: Oui, en plus, la France vient donc de vivre donc les trois jours les plus chauds de son histoire.
4: Les organismes sont mis à rude épreuve. Le système de santé aussi. De quoi faire redouter une paralysie générale. Nicolas Bourboin.
5: On rentre dans le dur selon les spécialistes. 40% d'appels en plus au SAMU. 25 arrêts cardiaque en 24 heures à Paris contre 10 en temps normal. Et le week-end s'annonce compliqué car la décompensation prend du temps chez les patients fragiles, souvent 5 jours. C'est pourquoi le niveau 3 du plan Orsan a été activé. Report des opérations non urgentes, mobilisation des étudiants en médecine. À Paris, pour limiter la saturation des hôpitaux, le préfet de police interdit même la consommation d'alcool sur la voie publique à partir de midi et sa vente dès ce soir 18h.
4: Autre conséquence de cet épisode inédit, une cinquantaine de Français sont morts par noyade en une semaine. Dernier en date, un jeune de 19 ans décédé hier soir sur une base de loisirs en Normandie. Puis la chaleur fait souffrir le réseau électrique. Plus de 50 000 foyers étaient privés de courant hier soir dans les Yvelines, mais aussi dans les Hauts-de-Seine ou encore en Gironde et à La Rochelle. Côté éducation, les syndicats d'enseignants dénoncent des conditions de travail inacceptables et une impréparation totale. Ils appellent à la grève là où cela est nécessaire. Justement, coup d'envoi aujourd'hui du brevet. Plus de 850 000 collégiens vont passer ce matin l'écrit de français. L'épreuve a été aménagée en raison de la canicule. Les jeunes auront des pauses entre chaque partie. À l'étranger, le bilan s'alourdit au Venezuela. 235 personnes sont mortes au lendemain de deux puissants séismes survenus dans le pays. Les recherches se poursuivent pour tenter de secourir les victimes prises au piège sous les décombres. Le plan d'évacuation du détroit d'Ormuz a été suspendu hier après une attaque visant un navire. Il devait permettre de faire sortir près de 11 000 marins bloqués dans le golfe. En football, c'est le grand jour pour nos Bleus. Ils affrontent ce soir à 21h la Norvège. L'équipe de France doit se contenter d'un match nul pour terminer premier de son groupe, mais des orages risquent encore d'interrompre la rencontre.
2: Enfin, ce titre iconique à 30 ans.
4: Le 26 juin 1997, on découvrait Wannabe des Spice Girls. Le titre s'est immédiatement hissé en tête des hit parades. Et il y a de nombreuses rumeurs qui circulent sur la reformation du groupe, mais pour l'instant, ils n'ont rien annoncé à part un t-shirt et une édition vinyle de Wannabe.
2: Ah, Ils n'ont rien annoncé. Ouais. Merci beaucoup. À tout à l'heure.
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2: Content de vous retrouver, content de passer cette matinée avec vous sur Chéri FM, content de partager cette dernière émission.
0: C'est ça, et de vous faire gagner des choses, de jouer avec vous. Pourquoi pas nous appeler dès maintenant au 39 37, ça tombe bien. Il y a un mug collector Chéri FM à gagner ce matin. Alors allez-y.

0: Katy Perry arrive sur Chéri FM. Il y aura également Fat Joe et Ashanti ou encore Matt Pokora. Tiffany vous le disait, on va jouer dans quelques secondes au Qui Chante. On vous offre votre mug collector Chéri FM. Mais attention, événement ce matin. Hein.
1: Oui, Christophe Willem va être, sera là. Exactement. Il va chanter en live.
2: C'est comme ça, qu'est-ce que je peux faire? Comme ça, qu'est-ce que je peux faire?
0: Il va chanter cette chanson, double
1: son
0: jeu
1: son nouveau titre, Système.
0: Ah, Système, génial.
2: Ça.
0: Ce sera à quelle heure?
1: Vous savez, dès 8h. Et vous savez qu'il a mis une petite story hier.
0: Ah,
1: en disant
0: d'accord.
1: Trop hâte de retrouver l'équipe. Ça va piquer, donc oui, c'est normal.
0: C'est ça, exactement. Christophe Willem, en direct avec vous sur Chéri FM dès 8h. Mais ce n'est pas tout. À 7h20 et 8h20, numéro mystère exceptionnel. On va oublier ce matin, on le disait, les paliers. Hein. Si vous trouvez le numéro mystère en 15 secondes, vous gagnerez 10 000 euros cash.
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0: On sera là de toute façon pour vous aider, pour vous aiguiller, pour vous rendre la vie plus facile. Allez, à tout de suite sur Chéri FM.

0: Ah, c'est bien, 30 minutes de musique. Merci pour les applaudissements. 30 minutes de musique non-stop. Fat Joe, les Daft Punk sont là, ou encore Matt Pokora. Je peux vous dire qu'on va être en forme cet été, visiblement.
1: Avec le Movement Culture. Moi, je trouve ça plutôt bien. Si vous êtes comme moi, je veux vous encourager à le faire. Le Movement Culture, c'est se déplacer un peu comme un animal, si vous voulez. C'est pas de faire des grosses performances sportives, de se donner vraiment. C'est pas de battre des records, vous voyez. Là, c'est plus une approche, une activité sans contrainte. Il y a une école qui vient d'être créée à Paris. C'est hyper populaire au Brésil, aux États-Unis.
0: Il y a des gens qui marchent à quatre pattes et tout.
1: Oui,
0: ça.
1: Oui, exactement. Je sais pas si vous connaissez Conor McGregor. Vous savez, le champion de...
0: De MMA.
1: Ah, la MMA. Je sais jamais si c'est les trucs ou les assurances. En fait, il a fait des vidéos pour préparer le titre, le mondial poids plume. Et on le voit mouvoir comme un animal, comme une panthère un peu. Alors, qu'est-ce qu'il faut faire concrètement? Tu l'as dit, Alex, et t'as raison. Il faut marcher à quatre pattes, comme un lézard ou comme un singe.
0: C'est pour Dimitri, ça?
1: Non, c'est pour la coordination des épaules et des hanches.
2: C'est bien, moi. Je sais. C'est pour ça que chat qui fait ses griffes, moi.
1: Il faut ramper au sol dans différentes positions. Chelou, vous pouvez vous accroupir. Alors, quand tu t'accroupis, tu restes dans cette position.
2: Ah ouais?
1: Si tu le fais nu, c'est encore mieux.
2: C'est
1: glamour. Il faut sauter d'un obstacle à l'autre ou te suspendre comme ça pour renforcer tes épaules, grimper sur des structures un peu comme du parcours ou alors te rouler au sol. Il faut faire une roulade, tu vois, comme ça. Ça, c'est pour t'apprendre à te réceptionner sur le sol.
0: Ok, mais donc tu fais ça même dans la rue, comme ça, au quotidien?
1: Tu peux faire ça en forêt, tu peux faire ça chez toi.
0: C'est super, hein, vraiment.
1: Tu peux faire ça dans tes escaliers, voilà.
0: C'est pas mal, très bonne idée.
2: Tu finis en tôle après.
1: Tu peux faire ça à l'apéro.
0: C'est ça, c'est bien. Il fait ça à Walp dans la rue, il fait le tapir et tout, c'est génial.
1: Bah quoi, je fais le Movement Culture, c'est Tiffany qui m'aide.
0: Pas mal. Fadjo, HN.

0: Et ben voilà.
1: Matt Pokora arrive sur Chéri FM. Il y aura également Justin Timberlake. N'oubliez pas, hein, tout à l'heure, 8h en live, notre ami Christophe Willem sera dans les studios du Réveil Chéri sur Chéri FM.
2: Pour l'instant, c'est notre ami Mélanie.
1: Ah, salut Mélanie.
3: Salut
1: Mélanie.
3: Salut Alex. Salut Tiffany.
1: Bonjour Mélanie. Bon. Oh. En forme ce matin, ça s'entend. Hein.
3: Ah oui, oui, toujours.
1: Pas mal. Comment ça se passe du côté de Marseillan? Pas trop chaud? Bah si. Hein.
3: Nous ça va en fait, on est habitué.
1: Ouais, c'est ça, toujours. C'est sûr.
3: Voilà.
1: La même température. Attention, ce matin, nous allons jouer avec Poppy, puisque les centres de loisirs vont donc ouvrir, évidemment, là, cet été. Et Poppy est avec nous.
4: Bonjour, c'est Poppy. Poppy, la reine du centre aéré. Vous avez deux filles, Anaïs et Chloé. Venez nous rejoindre cet été.
1: Bah, génial. Attention, Poppy.
4: Attention, non. Petite comptine de Poppy.
1: Ah, vas-y.
4: Ah, oui. Poppy. L'ami des tout petits. Et quand vous criez ou que vous hurlez, Poppy peut plus vous saquer.
1: Super. Poppy va vous faire découvrir notre invité de 8h. Vas-y, chérie.
4: C'est comme ça, qu'est-ce que j'y peux? Faudrait savoir ce que tu veux. Après tout, qu'est-ce que j'y peux? Double jeu.
1: Alors, de qui s'agit-il?
3: Je pense que c'est Christophe.
4: Oui,
3: c'est
4: Christophe. On s'appuie dans les mains comme des petits indiens.
1: Génial.
4: Bravo, Mélanie Jolie.
1: Bon, super. Mélanie Jolie qui remporte évidemment ce matin le mug collector Chéri FM. Ok?
3: Ah, trop bien.
1: Bon, génial.
2: Bravo, Mélanie.
1: On vous fait de grosses bises. Merci de nous avoir appelés et on reste en contact sur Chéri FM. D'accord?
3: Ah, il n'y a pas de soucis.
1: C'est cool.
3: Très gros bisous à vous.
1: Gros bisous.
3: Bonne
1: c'est
2: bonne
1: très
2: vacances,
1: gentil, ouais,
2: gros
1: merci.
2: Bisous, Mélanie. Et bisous à vos filles de la part de Tiffany et pas Poppy. Hein.
1: Bisous.
3: Bisous.
1: Salut. Allez, Chéri FM. Alors,

0: 6h27, chérie FM. Allez, juste après les infos de 6h30, Justin Timberlake. Et c'est rien que pour vous, c'est gratuit, c'est cher sur chérie FM.
1: Oh la vache. Bon, la vache pour le jeu de mots, hein, j'ai dit pas pour le titre, c'est ce génial.
0: J'ai dit c'est gratuit et c'est cher. C'est drôle, non? Mais toi, ça te fait marrer au moins.
2: Cool, Alex.
0: Ouais, je sais.
2: Est-ce que vous avez trouvé qu'Alex était drôle?
0: Ouais.
2: Venez nous le dire sur un petit vocal, ouais, le compte Instagram, le réveil chéri. Vous
1: nous laissez
2: un message vocal.
0: Pas vu qu'il se barre en vacances, on n'en peut plus.
2: Il est pas drôle.
0: Il a échappé. A tout de suite sur Chéri FM, les amis.
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2: On vous ramène. 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
1: On va une nouvelle fois connaître des pics de chaleur aujourd'hui. 61 départements sont encore en alerte rouge, 25 sont en orange. L'ouest du pays qui a perdu quelques degrés, comptez ce matin entre 20 et 30 degrés. Cet après-midi, il fera notamment 26 à Brest, 32 à Montpellier, 36 à Bordeaux, 38 à Chaumont et 39 à Paris. En soirée, des orages pourraient se développer du sud-ouest jusqu'à la Normandie.
2: Et logiquement, la ministre de la Santé évoque une situation de crise.
1: Stéphanie Rist évoque une augmentation des passages aux urgences depuis mercredi à cause de la canicule. Le gouvernement a activé hier le niveau 3, le plus élevé du plan Orsan pour mobiliser le système de santé. Justement, à Paris, le préfet de police a annoncé que les hôpitaux étaient saturés. Il a donc décidé d'interdire à partir d'aujourd'hui 18h la vente et la consommation d'alcool dans la capitale. La canicule qui met aussi les câbles à rude épreuve. Hier soir, 50 000 foyers étaient toujours privés d'électricité dans les Yvelines. Enedis a donc déclenché hier sa force d'intervention rapide. Le gestionnaire du réseau de distribution français assure que plus de 1000 techniciens et entreprises partenaires sont mobilisés. Et c'est dans ce contexte que plus de 850 000 collégiens vont passer dès aujourd'hui le brevet sous une chaleur écrasante. Le ministre de l'Éducation assure que ce n'est pas idéal pour les jeunes, mais l'épreuve a été aménagée. Ils pourront faire des pauses entre chaque partie. Une intersyndicale appelle les enseignants à user de leur droit de grève pour protester contre des conditions de travail inacceptables. L'actualité, c'est aussi cette attaque dans le golfe d'Oman visant un navire qui avait franchi le détroit d'Ormuz. Le plan d'évacuation a donc été suspendu temporairement hier par l'Organisation Maritime Internationale.
2: Enfin les amis, les Bleus seront opposés à la Norvège. Ce sera ce soir à partir de 21h.
1: Eh oui, et chez nous en France, une autre compétition anime les Open Space et notamment Dimitri avec l'application gratuite Mon Petit Prono. Les salariés peuvent parier sur les scores des matchs entre collègues. Ouais, écoutez, Eugénie Bluff, elle est directrice communication pour les petits culottés.
3: Ça apporte une super ambiance en fait, parce qu'on va échanger encore plus que d'habitude sur dès qu'il y a un score de match, on s'envoie un petit message et on se chambre les uns les autres sur là on en est dans le score. Et puis il y a un vrai challenge là, arriver en haut du classement pour remporter le gros lot. On est en discussion, alors les garçons veulent gagner le maillot du meilleur buteur et les filles, on essaye de, si c'est une de nous qui remporte, on est en train de négocier pour avoir une place pour Céline Dion.
1: Et l'application Mon Petit Prono a dépassé les 3 millions de joueurs pour cette Coupe du Monde.
2: Compris. Merci beaucoup, à tout à l'heure.
1: Oui, à tout à l'heure, dans une demi-heure.
2: Merci.
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2: oui,
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2: Justin Timberlake sur Chérie FM et toute l'équipe qui est en pleine forme. Il y a Tiffany, il y a Dimitri, il y a Petit Bonhomme, il y a Louane. On est là, on est bien. Et tout à l'heure, il y aura notre invité, Tiffany.
6: Christophe Willem sera avec nous dès 8h. Restez bien là, il va chanter en live. On va lui poser des questions, ça va être très sympa. Mais pour l'instant, on se fait vraiment plaisir avec Justin Timberlake, la playlist 2000. Comme on les aime, ça se passe évidemment. Et comme toujours, c'est sur Chérie FM.

0: Ah bah voilà.
1: 6h37, c'est Chérie FM que vous écoutez. Chouette, on écoute Cher avec Believe. C'est la playlist 2000 sur Chérie FM. L'horoscope, mais avant cela, on partage tout avec nos auditrices et nos auditeurs.
2: Barbara, c'est une fidèle auditrice. Ouais. Elle me laisse souvent des messages, je crois. Elle nous a laissé un message, un vocal ce matin.
1: Vas-y.
3: Salut l'équipe du Réveil Chérie.
1: Salut.
3: Alors,
1: salut,
3: moi qui dis vacances, dis carte postale parce que j'adore envoyer des cartes. Alors, je voulais savoir si vous aussi, vous en envoyez encore aujourd'hui ou si vous aimez en recevoir. Voilà, gros bisous et bonnes vacances.
1: Alors moi j'ai des souvenirs quand j'étais minot de cartes postales dans le sud de la France avec des jeunes femmes qui étaient parfois dénudées. Alors c'était comme ça dans le sud ou sinon à la montagne. Et c'était la femme qui était nue à la montagne et elle avait juste les pompes de ski. Tu te souviens de ces cartes postales-là?
2: J'ai découvert l'anatomie avec les cartes postales au camping, moi.
1: Bah moi aussi.
2: Parce que c'était ça vraiment à la vue de tous les enfants.
1: Il y avait
2: de drôles de trucs. Elles avaient des maillots de bain, disons, assez échancrés.
1: Ah, c'est plus que ça, oui, t'as raison.
2: Il y avait un maillot de bain où on voyait que des fesses. Avec écrit pour bronzer de ici, je bronze de partout.
1: Oui. C'est ça. Oh, moi, je restais des heures au truc de presse.
2: Ah bah on comprend.
1: Avec le tourniquet.
4: Ça, c'est bizarre.
1: C'était génial.
4: Déjà.
2: Mais dites, je vous ai envoyé des cartes postales, moi.
1: Ouais.
2: Bah là, quand j'étais à Amboise.
1: Oui, mais c'était une faute d'une carte postale avec un château fort, on s'en fout.

0: Il est 6h42, c'est Chéri FM que vous écoutez. Playlist 2000, ça continue. Kyo et Sita, il y aura également les Pussycat Dolls. Mais avant cela, allons-nous passer une belle journée, c'est votre horoscope.
1: Oui, les béliers, je suis contente pour vous. Vous êtes le signe Chéri FM. Aujourd'hui, ne perdez pas de vue les objectifs que vous êtes fixés.
0: Les taureaux, la vie quotidienne sera facile et sans souci.
1: Gémeaux, faites en sorte de casser votre routine.
0: Je vais le faire. Les cancers, vous vous démenez pour obtenir ce que vous voulez.
1: Lion, vous serez plus intransigeant que d'habitude.
0: Concernant les vierges, saisissez les opportunités qui s'offrent à vous.
1: Ayez confiance en vous, les balances, mais surtout en vos compétences.
0: En vous ?
1: Compétences.
0: Les scorpions, vous allez entreprendre de nouvelles démarches personnelles.
1: Sagittaire, ne faites pas de cachotterie en ce moment.
0: Les capricornes, vous êtes bien entourés, ça vous réconforte.
1: Les verseaux, vous allez trouver la force de rebondir pour aller de l'avant.
0: Et enfin, les poissons, vous mettez toute votre énergie dans un nouveau projet.
1: Ils ont créé un nouveau téléphone portable.
0: Qui ?
1: Il y a un nouveau téléphone portable qui s'appelle le Callback 8020. C'est un nouveau genre.
0: D'accord.
1: Alors, comment est-il ? Pourquoi ? Quoi ? Comment ? Vous allez tout savoir sur Chéri FM.
0: C'est génial.
1: Ça peut peut-être vous

sur Chéri FM, c'est ce qu'on va écouter. Et playlist 2000 avec Doncha. Les Pussycat Dolls, c'est ce qu'on vous propose. On reste ensemble sur Chéri FM. On est content de passer de cette dernière émission avec vous. Vous allez nous manquer, mais on s'embrassera tout à l'heure. Belle matinée sur Chéri FM.

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0: On est content d'être avec vous sur Chéri FM. Merci de passer par le réveil, Chéri. Merci de prendre un petit moment, voilà, pour qu'on partage deux, trois petits trucs. Les Pussycat Dolls arrivent. Il y aura également Playlist 2000, les Black Eyed Peas, Céline Dion, Sean Paul. Bref, il va se passer plein de choses. Et tout à l'heure à 8h, notre invité sera Christophe Willem.
1: Alors, je vous ai parlé d'un nouveau téléphone portable. Dites-moi ce que vous en pensez. C'est un nouveau tel pour vous empêcher de scroller. Donc, scroller, c'est quand on fait défiler du contenu sur son téléphone. Mais on le fait trop. Vraiment beaucoup trop. Et donc c'est pour ça qu'aujourd'hui il y a ce nouveau portable à clapet rétro qui bloque les réseaux sociaux. En fait ça ressemble à un vieux Nokia, mais c'est un vrai smartphone à l'intérieur, puisqu'il y a les applis WhatsApp, Spotify, Uber, Google Maps, l'appareil photo.
0: Mais le à l'ancienne avec la clap.
1: Tout ce qui est lié aux réseaux sociaux, c'est ta raison, c'est bloqué. Impossible d'aller, mais quelle hérésie, d'aller sur Insta, sur TikTok, sur Snap.
0: Pas possible,
1: pas possible d'envoyer des emails. Impossible d'aller sur Google ou sur autre.
0: Okay.
1: Donc c'est une vraie détox numérique. Ça s'appelle le Callback 80-20. Et en plus, vous l'avez pour la modique somme de 500 euros.
0: Ah, quand même, 500 balles.
1: Un téléphone qui vous empêche d'aller sur Instagram et vous le payez 500 euros.
0: Je pensais que c'était un truc à 85 euros. Enfin, tu vois, un truc comme ça, genre un petit
2: ça
0: cadeau.
2: Ça coûte 20 balles dans les bureaux de tabac. Ça, en plus, les téléphones BIC, là, les mêmes.
0: Ah oui,
2: c'est vrai.
1: Donc genre on a inventé un truc révolutionnaire qui coûte un bras et qui sert à rien.
0: Dans les bureaux de tabac c'est pour les dealers hein, Dimitri.
2: Ah, c'est pour ça qu'ils ont une capuche quand ils vont l'acheter, j'ai jamais compris.
0: Allons-y sur Chéri FM. Les Pussycat Dolls et on se retrouve juste après avec toute l'équipe du Réveil Chéri. Ah, on est bien content de passer ce vendredi avec vous sur Chéri FM. Toute l'équipe ce matin vous dit

0: Artistes 2000, la playlist 2000, c'est sur Chéri FM. On va tout vous dire avec Tiffany dans quelques secondes. Mais surtout, surtout, il y a un événement ce matin, un invité qui va arriver dans une heure.
1: Christophe Willem qui sera là en live.
0: Ah, c'est son nouveau single, ça, non ?
1: Ouais, c'est System, il va chanter en live. Mais surtout, écoutez bien.
0: Oui.
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0: Happy sur Chéri FM et vous l'entendez, Sean Paul. Allez, 30 minutes de musique non-stop sur Chéri FM. Et comme Tiffany le disait, c'est le moment de nous envoyer votre SMS Chéri FM au 7-10-12. Les 10 000, peut-être pour vous sur Chéri FM.
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0: Vous êtes là, bienvenue les amis, merci d'être avec nous. Il est 7h, 30 minutes de musique non-stop, les Black Eyed Peas et Céline Dion arrivent.
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0: Voici les infos. infos sur Chéri FM dans le Hainaut et en Picardie avec Anthony Beck. Anthony, bonjour.
20: Bonjour à tous. À la une, le coup d'envoi aujourd'hui du brevet. C'est plus de 850 000 collégiens vont passer ce matin les cris de français. L'épreuve qui a été aménagée en raison de la canicule. Les jeunes auront des pauses entre chaque partie. Il continue de faire chaud sur l'ensemble de la région aujourd'hui. Et conséquence de cette météo, la canicule rime souvent avec épisodes de pollution à l'ozone. Les explications avec Marine Journel.
21: En effet, le manque de vent empêche la dispersion des particules fines polluantes en suspension, selon Atmo Hauts-de-France, l'Observatoire régional de l'air. Dans ce contexte, le préfet de la région a émis un arrêté préfectoral avec un certain nombre de mesures dans le but de réduire les émissions de polluants dans l'atmosphère. La vitesse est par exemple réduite de 20 km/h sur l'autoroute. Il est aussi recommandé aux particuliers et aux collectivités de reporter leurs travaux d'entretien ou de nettoyage avec des engins à moteur thermique, comme les tondeuses ou encore les tailleuées. Et enfin, concernant le secteur industriel, les dégazages et encore certains chargements de produits sont interdits, tout comme la pratique de l'éco-buage et de brûlage à l'air libre.
20: Et voilà, un épisode de pollution qui durera encore quelques jours. On reviendra sur la météo à la fin de ce flash. Cette mauvaise nouvelle à présent pour les sportifs. En raison de l'alerte rouge canicule, le Trail des Moines à l'abbaye de Vaucelles est annulé. La quatrième édition devait se dérouler ce samedi à les rues des Vignes. 2500 participants étaient attendus. Les coureurs possédant leurs dossards peuvent les conserver pour un possible report. Les artistes de la planète musicale rétro vous attendent ce week-end dans la Somme. Préparez-vous à vibrer dès ce soir au château de Tilleulois pour la 10e édition du festival Rétro Cétro. Sur scène, des icônes telles que les B-52s, Joan Jett, les Fool's Garden ou encore les Fine Young Cannibals ou encore Europe et Matmata qui sont au programme durant ces trois jours. Tarif à partir de 59 €. Infos et billetterie sur rétrocétro.fr. Et enfin, son lancement est prévu ce week-end, la mise en vente du Pass Jeune 2026 avec la ville de Cambrai. Accessible aux Cambraisiens de 11 à 20 ans, il permet de bénéficier de nombreux avantages tout au long de l'année, comme le cinéma, le bowling, le laser game, la piscine, les activités culturelles et sportives. À cette occasion, un après-midi festif aura lieu samedi à l'occasion du village Avantage de 15h à 19h sur la place Robert-Leroy, avec de nombreuses animations pour petits et grands dans une ambiance musicale. Le Pass Jeune 2026 sera mis en vente dès 15h au tarif de 10 €.
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20: Et toujours aussi chaud ce vendredi, le soleil continue de briller, le mercure atteint de nouveaux sommets avec de 22 à 24 degrés. Dès ce matin, on atteindra 35 à 37 degrés cet après-midi dans le Hainaut et en Picardie. Allez, tout de suite, c'est le réveil chéri et nous, on se donne rendez-vous dans moins de 30 minutes.
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0: Et pour terminer, évidemment, la saison en beauté sur Chéri FM. Merci d'être avec nous, les Black Eyed Peas. 30 minutes de musique non-stop. Et on est bien ce matin.
26: On est tellement bien avec

0: Chérie FM, merci d'être avec nous les amis. On prend une petite seconde pour vous annoncer la bonne nouvelle. Attention là, dans 10 minutes, événement numéro Mystère Chérie.
1: Il y a 10 000 euros à gagner. Il n'y a pas 500 euros, il n'y a pas 5 000 euros. Il y a 10 000 euros à gagner. Et pas en 5 secondes, comme d'habitude. Non, en 15 secondes. Donc c'est vraiment à portée de main.
0: Chance,
1: à votre portée de main.
0: Ouais.
1: D'abord, il faut vous inscrire absolument. On insiste, hein, il faut envoyer Chérie FM par SMS au 7-10-12. La chance peut frapper à votre porte.
0: Exactement. Et attention, attention, dernière incroyable histoire de la saison.
1: Ah, peur.
0: Restez bien accrochés.
1: Suspense.
0: Âme sensible, âme sensible.
1: S'abstenir. Il manquait un mot, Alex.
0: Ah, c'était ça, là. Ouais. Ok. Un mystère dont tout le monde parle.
1: Ah.
0: Mais où est passée la meule de gruyère géante?
1: Oh, je l'aime déjà.
0: Alors là, cette histoire, c'est pour vous, les amis qui nous écoutez sur Chérie FM.

0: qu'est-ce que c'est bien, ça chante sur Chéri FM. 7h11 les amis, c'est le moment de nous envoyer le petit SMS qui va bien. Le mot Chéri FM au 7-10-12, il y aura 10 000 euros à gagner ce matin. Exactement, génial. Dernière incroyable histoire de cette 7e saison du Réveil Chéri. Ouais, c'est vrai que depuis le mois d'août dernier, il y en a eu plus de 200. On a parlé, oui certes, cambriolage, gain du loto, histoire d'amour, d'animaux, et seulement 4 fois de la famille Chiffon.
1: Seulement, ouais.
0: Alors pour cette dernière histoire, gros sujet, je vais vous parler de la meule de gruyère gonflable. Direction la Suisse. Le week-end dernier, championnat du monde de VTT, paysage idyllique, petit chemin entre les lacs de montagne et la meule de gruyère gonflable dans tout ça, vous allez me dire.
2: Et la meule de gruyère gonflable dans tout ça.
0: Vous allez me dire, l'un des sponsors de la course est une marque de gruyère et pour que son logo soit bien visible, cette histoire elle est pour tous les deux, hein, et vous qui nous écoutez. Hein. Ils ont donc installé cette énorme meule gonflable de 3 mètres de diamètre sur le bord de la route, comme les trucs publicitaires, tu sais, pour le Tour de France, exactement. Vendredi soir, tout est prêt pour le début de la compétition du lendemain. Mais samedi, au lever du soleil, la meule gonflable a disparu.
1: Oh non, c'est pas vrai.
0: Les organisateurs cherchent partout. Parce la meule reste introuvable.
1: Ça se voit quand même, tu vois.
0: Ah, ouais. Grosse meule. De fromage.
3: C'est mieux.
1: Ah oui.
0: Personne ne sait où elle peut être. Aucune trace, aucun témoin. Jusqu'à ce qu'un membre de l'équipe aperçoive au loin un point au milieu du lac. Confirmation. Oh, écoutez bien. La meule flotte sur l'eau. Et dessus,
1: un
0: homme allongé qui dort. Après la soirée, le fêtard alcoolisé a décroché la meule, l'a posée sur le lac comme un matelas gonflable, évidemment, et il a pioncé en dérivant comme ça. C'est jusqu'au milieu du point d'eau. Réveillé par les cris des organisateurs sur la rive, il n'avait pas de rame pour rejoindre le bord. C'est donc un bateau qui est venu remorquer la meule de gruyère gonflable. Exactement, et son passager. Voilà une histoire digne de l'équipe du Réveil Chéri. Oui.
1: Sur
0: Chéri
1: beauté,
0: FM,
1: là.
0: Exactement. Sean Paul sur Chéri FM, et attention. T'annonces Sean Paul avec la musique derrière, c'est génial. Et juste après les 10 000 euros cash sur Chéri FM, belle matinée.

0: 7h19. Merci d'être avec nous sur Chéri FM. Maroon 5, B.O.B. arrive. On sera plaisir également avec Miley Cyrus. Et sur Chéri FM aujourd'hui pour cette dernière de la saison, vendredi 26 juin. Deux événements tout à l'heure à 8h. Notre invité Christophe Willem. Et l'autre événement, c'est le numéro mystère. Et c'est maintenant.
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2: Élodie.
0: C'est pas vrai. Applaudissements.
3: Hello
0: Elodie.
3: Ah, ça va super bien. J'ai une chance de gagner beaucoup d'argent là. Donc,
0: ah bah, écoutez,
3: super.
0: Ouais, on croise les doigts. On peut rappeler Tiffany tout de même.
2: Eh bien là, il n'y a plus de palier à gagner pour trouver le numéro mystère qui est entre 0 et 10 000. Alex vous aide en vous disant c'est plus ou c'est moins. Et là, en fait, plus de palier, c'est juste 15 secondes.
0: Attention.
2: Pour 10 000 euros.
0: On okay. Est bon, Elodie. On reste concentré parce que c'est quand même une somme conséquente. Je vous propose d'y aller dès à présent.
3: Ok.
2: Là, il s'est affiché.
3: Voilà.
2: Maintenant, okay. Vous faites votre proposition à Alex et ensuite il démarre en vous disant c'est plus.
3: On va couper la poire en deux, on va dire 5 000.
0: 5 000, pas de problème. Plus de palier. Terminé.
2: Okay. Non.
0: Finish. Terminados.
2: Finito.
0: Attention, on reste concentré. Vous venez de me dire 5 000. On part donc tout de même pour 15 secondes et peut-être 10 000 euros à la clé. 5 000. C'est moins, top.
3: 4 000.
0: Moins.
3: 2 000.
0: Moins.
3: 1 000.
0: Moins. Plus.
3: 1 500.
0: Moins.
3: 1 400.
0: Plus.
3: 1 450.
0: Moins.
3: 1 440.
0: Plus.
3: 1 445.
0: Moins.
3: 1 444.
2: Mais c'est pas possible.
0: Arrête,
2: c'est
0: pas.
2: Excuse-moi.
0: C'était.
2: Je commençais à avoir des frissons.
0: Moi aussi. C'était 1442. C'était.
2: Ouais, je sais, c'est les boules.
0: Non, mais c'est pas grave, c'est le jeu.
3: C'est le jeu, ma pauvre
0: Lisette,
3: comme dirait l'autre.
0: Mais attention,
2: ma petite Elodie, vous allez vous faire masser pour vous une expérience, invitation au bien-être, massage du corps, soins du visage, beauté des mains, séance de shiatsu. On dit comme ça?
4: Ouais.
2: Accès au spa, c'est pour vous, petit cadeau qui vous fera bien plaisir. Prenez soin de vous.
0: Génial.
3: Merci beaucoup. Merci.
0: Eh ben, on est bien contents, Elodie. Vous savez quoi? Je ne sais pas si vous avez la chance de prendre quelques vacances durant la période estivale, si peut-être.
3: Ah bah là justement ce soir je suis en vacances.
0: Eh ben génial. Eh ben on vous souhaite bonnes vacances. Et gros bisous.
2: Merci.
0: À très vite.
3: Merci. Bientôt, au revoir.
0: Les
2: 10 000 c'est après tout à l'heure à 8h20. Chéri FM au 7 10 12.
0: Eh ben,
2: c'est maintenant qu'il faut jouer.

0: Chérie FM, 7h24 les amis. À 8h, notre ami Christophe Willem va arriver. Mais dernier blind test de la saison. On va faire le n'oubliez pas les paroles.
1: Oui,
0: oh
1: oui, okay, oui.
0: Génial.
2: Comme ça, vous aussi les amis, vous nous écoutez, vous pouvez jouer avec nous.
0: On va baisser la musique, il va falloir rester en rythme. J'aimerais vous proposer cet exemple-là. Question de vous chauffer la voix, l'équipe du Réveil Chérie. Tiffany, chérie, tu commences.

0: ensemble sur Chéri FM avec toute l'équipe ce matin qui vous dit bonjour.
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1: Allez, 7h30, c'est Chérie FM que vous écoutez. Miley Cyrus, Zao et MC Solar arrivent.

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1: Cambrai, le match de gala organisé par Cambrai Classique a lieu demain à la salle Vampoule. Une soirée exceptionnelle avec du show et du basket de haut niveau. C'est un événement solidaire car une partie des bénéfices sera reversée au profit des associations soutenant les aidants de personnes en situation de handicap. À noter aussi qu'une place achetée, c'est 10 euros offerts dans le magasin Intersport. Le nombre de places est limité. Ce spectacle grandiose de son et lumière à découvrir tout ce week-end à Péronne. Trois soirées placées sous le signe des temps. 300 acteurs, 2000 costumes. Il attire chaque année près de 10 000 spectateurs. C'est ce soir, demain et dimanche sur le site classé monument historique de la Porte de Bretagne. Infos et billetterie sur signedestemps.fr. Et enfin, comme à Cambrai, la ville de Saint-Quentin met en place son plan fraîcheur. Parmi les mesures prises pour faire face à la chaleur, l'agglomération a opté pour le tarif des piscines fixé à 1 euro. Valable donc pour la piscine Jean-Bouin, mais aussi celle de Gauchy. Ce sera le cas à chaque fois que le département sera placé en alerte canicule. À noter par ailleurs que la bulle est fermée depuis hier suite à un problème technique.
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1: Et toujours plus chaud et ça ne change pas pour cette journée. Le soleil brille de manière implacable malgré quelques voiles nuageux par endroit. Les températures atteignent encore des sommets. On relève de 22 à 24 degrés actuellement et on atteindra 35 à 37 degrés cet après-midi à Solesmes, Beaurevoir et Babeuf. Et sur Chéri FM et nos en DAB+, c'est à Colleret. Belle matinée, le réveil chéri se poursuit et l'actu revient tout à l'heure à 8h.
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5: Superbe, 7h33 Chéri FM, comment va l'équipe ce matin?
6: On est trop bien.
5: Génial. Dans 30 minutes, Christophe Willem et juste après, le blind test sur Chéri FM.

0: Dire qu'on va passer du bon temps avec le fameux
1: Blind Test.
0: Hey, attention, Blind Test, n'oubliez pas les paroles, les enfants, vous connaissez logiquement le principe. Nous allons baisser tranquillement la musique. Il va falloir rester en rythme, s'il vous plaît. Alors, chérie, je voudrais juste changer, si ça t'embête pas, cette chanson. Je voudrais juste que ce soit Dimitri qui commence. Ça t'embête pas?
2: On va voir ce que c'est.
0: Attention, attention, c'est parti.
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0: Eh ben c'était pas si naze que ça. Ah, je te jure.
3: Ouais.
0: Pas mal. C'est sa meilleure prestation de l'année. Attention, top.

0: Que c'est
1: la version Words Apart.
0: Exactement, exactement.
1: Quand on comprend pas ce qu'ils disent.
0: Super, Baraka Frit. Alors attention. Là, ça va être pour tous les deux. J'aimerais que vous restiez concentrés. Attention, c'est parti. Hyper simple.
1: Mais non, tu sais pourquoi tu l'as fait
2: sans accord majeur, parce que tu connais pas le cœur, toi.
0: Et si tu ranges dans ces moments-là, dans un placard, tes idées noires, les notes pourront se danser et nous reviendrons les chanter. Quand les sucrés tombaient que j'ai le café renversé, je sentais bien que la journée était mal commencée.
1: Bravo.
0: Merci.
1: Bravo, Alex.
0: Je serai au Gros du Roi le 14 juillet à partir de 19h, place du village. Est-ce qu'on termine par une dernière?
1: Oui, s'il te plaît.
0: C'est pour vous, allons-y.

0: Chérie FM, 7h41 les amis, juste après c'est pas vrai, Neyo Saucic oui. Sur Chérie FM. Je me répète, mais c'est bien cette année à la soirée Neyo qu'on avait faite, hein.
1: Oui.
0: Génial. T'étais rentré sans ton manteau, moi sans ma carte bleue.

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0: Allez, 7h48, on vous souhaite un bon vendredi. C'est Chéri FM, Musique Maestro. On parle évidemment aujourd'hui du Chéri Quiz. On va revenir sur l'actualité légère de ces dernières 24 heures avec attention. Demain, si cela vous intéresse, oui, il y a une course pas comme les autres qui va avoir lieu à Port-Saint-Père. C'est dans les Pays de la Loire. Ah. Quel est le principe ?
1: Alors, Pays de la Loire, je dirais une course en perruque et chaussures royales.
0: Ah.
1: Mais seulement en perruque et en chaussures, juste ça.
0: Un peu comme Stéphane Bern ?
1: Oh non.
0: Alors, c'est pas ça. Dimitri ?
2: Une course punitive. Si t'es trop fatigué et que tu t'arrêtes, tu te prends des coups de fouet par les gens autour.
0: Oh, génial, j'adore.
2: Ouais.
0: Ce n'est pas du tout. C'est bon. C'est une course de baignoire flottante sur rivière, de vraies baignoires avec 3 à 5 personnes à l'intérieur. Et les essais, comme en Formule 1, commencent dans la matinée avec un départ à 13h30. Attention, ah c'est pas mal, ça c'est pour toi. C'était culte dans les années 2000. Une nouvelle version va arriver l'année prochaine et ça pourrait vous donner 2-3 frissons. De quoi s'agit-il ?
1: Je dirais la sortie de GTA, du nouveau GTA. Tellement alors, attendu que ça donne des frissons.
0: Alors c'est la sortie de pas GTA mais d'un film.
1: Ah
2: mince, je crois que c'était Confessions Intimes, moi, qui revenait. J'adorais
1: quand j'embrasse quand même tous les gamers et non le petit Sacha.
0: Le retour du projet Blair Witch. Eh
1: non.
0: Oui, le film d'horreur le plus rentable de l'histoire. Nouvelle histoire, sorti en octobre 2027. On ne connaît pas encore le casting, mais ça pourrait être intéressant. Enfin, attention, dernière question. En Chine, un jeune garçon de 12 ans a été arrêté par la police au volant d'une voiture. Quelle excuse a-t-il tenté pour s'en sortir ?
1: Qu'il est allé accoucher, il était enceint.
0: Ce n'est pas ça, Dimitri.
2: Il pensait que c'était une voiture à pédale.
0: Pas du tout, mais on n'est pas loin. Il a voulu se faire passer pour un nain. Gros coup de bluff, mais raté. Il a été emmené au poste de police pour que ses parents, évidemment, le récupèrent. Allons-y, Neyo, tu nous fais plaisir. Et il vient d'arriver dans les studios du Réveil Chéri. Notre ami Christophe Willem sera là avec vous, avec nous, dès 8h en direct.

0: On est pas mal, 7h53, merci d'être avec nous en direct sur Chéri FM. Et attention, il vient d'arriver dans les studios et il sera là dans 5 minutes avec nous, c'est Christophe Willem. Et le public est là avec nous ce matin, applaudissements. Christophe Willem qui sera là, il nous interprétera son tout nouveau single. Chérie, ce matin et surtout pour cette dernière avec Tiffany, on voulait vous annoncer une très bonne nouvelle.
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0: Combien ?
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1: 10 000 euros.
2: Combien ?
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0: Combien ?
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0: Génial ! Allez les amis, on partira pour 30 minutes de musique non-stop. Notre invité, on est bien ce matin. Merci d'être avec nous sur Chéri FM.
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3: 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Il sera bientôt 8h.
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32: Il est 8h, soyez les bienvenus si vous nous rejoignez, c'est Chérie FM. 30 minutes de musique non-stop, playlist 2000 et notre invité Christophe Willem. Et c'est sûr.
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32: Voici les infos sur Chérie FM dans le Hainaut et en Picardie avec Anthony Beck. Anthony, bonjour.
34: Bonjour à tous. À la une, Sébastien Lecornu a écrit un long courrier au maire l'accusant d'avoir mal anticipé la canicule. Le Premier ministre a confirmé hier un doublement de l'enveloppe dans le cadre du plan d'investissement hospitalier. 600 millions d'euros serviront notamment à la rénovation énergétique des hôpitaux jusqu'en 2035. Dans l'actu également, 850 000 collégiens vont passer ce matin le brevet, à commencer par l'épreuve de français, sous des températures déjà très élevées. Le ministre de l'Éducation a promis de créer des conditions optimales pour les élèves. Dans le reste de l'actualité, il continue de faire chaud sur l'ensemble de la région. Aujourd'hui, en conséquence de cette météo, la canicule qui rime souvent avec épisode de pollution à l'ozone. Les explications avec Marine Journel.
35: En effet, le manque de vent empêche la dispersion des particules fines polluantes en suspension, selon Atmo Hauts-de-France, l'Observatoire régional de l'air. Dans ce contexte, le préfet de la région a émis un arrêté préfectoral avec un certain nombre de mesures dans le but de réduire les émissions de polluants dans l'atmosphère. La vitesse est par exemple réduite de 20 km/h sur l'autoroute. Il est aussi recommandé aux particuliers et aux collectivités de reporter leurs travaux d'entretien ou de nettoyage avec des engins à moteur thermique, comme les tondeuses ou encore les tailleuées. Et enfin, concernant le secteur industriel, les dégazages et encore certains chargements de produits sont interdits, tout comme la pratique de l'écobuage et de brûlage à l'air libre.
34: Et voilà un épisode de pollution qui durera encore quelques jours. On reviendra sur la météo à la fin de ce flash. Cette mauvaise nouvelle à présent pour les sportifs, en raison de l'alerte rouge canicule, le Trail des Moines à l'abbaye de Vaucelles est annulé. La quatrième édition devait se dérouler ce samedi à Les Rues des Vignes. 2500 participants étaient attendus. Son lancement est prévu ce week-end, c'est la mise en vente du Pass Jeune 2026 avec la ville de Cambrai, accessible aux Cambraisiens de 11 à 20 ans. Il permet de bénéficier de nombreux avantages tout au long de l'année avec des activités culturelles et sportives. À cette occasion, un après-midi festif aura lieu samedi à l'occasion du village Avantage de 15h à 19h. C'est sur la place Robert Leroy avec de nombreuses animations dans une ambiance musicale. Le Pass Jeune 2026 sera mis en vente dès 15h au tarif de 10€. Et on termine par ce rassemblement de véhicules de collection et de prestige ce dimanche à Noyon. C'est organisé par le Cèdre Rotary Club de Noyon au profit de l'ARSLA dans le cadre du mois de sensibilisation et de recherche contre la maladie de Charcot. Des baptêmes automobiles seront proposés au prix de 10€ la balade ce dimanche sur la place de l'Hôtel de Ville de Noyon.
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34: Et il fait toujours aussi chaud ce vendredi, un mercure qui atteint de nouveaux sommets de 22 à 24 degrés dès ce matin. On atteindra 35 à 37 degrés cet après-midi dans le Hainaut et en Picardie. Le réveil chéri tout de suite et toute l'équipe reçoit Christophe Willem.
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0: Est-ce qu'il en reste à cette heure-là?
1: Écoute, j'ai envie de te dire un truc en introduction. J'espère que tu vas pas mal le prendre.
0: Oui.
1: Je trouve que t'es en pleine forme.
0: Ouais. Ah bon?
1: Je trouve que t'as rajeuni.
0: Putain, bah écoute, je vais venir beaucoup plus souvent. Ça, dès le matin à
1: 8h. Je te jure, nouveau look pour une nouvelle ville, mec.
2: Franchement, ouais, t'es archi beau. Vraiment, on est trop contents de t'avoir. Tu sais que t'es notre copain d'amour. Beaucoup. Chaque fois que tu viens, tu sais, un plaisir. Tes 20 ans de carrière, on va revenir sur ton nouveau titre System, l'album à venir, la tournée 2027.
0: Tu dois tout faire.
1: Et tu es le mec derrière, sympa. 20 piges déjà.
0: Mais c'est pour ça que tu vois le.
1: T'as raison, tout va bien.
2: Ça nous rajeunit pas non plus, Alex.
1: Christophe Willem, notre invité.

0: petite répète. Répète là.
1: On est bien, on est bien. Voilà. On fait les répètes, mais c'est ce qu'on aime bien nous. Comme cela, on est en live avec notre invité du jour, les amis. Je vous demanderai d'applaudir. Le public également, c'est Christophe Willem.

0: parlera du nouveau titre System. Et il y a une grosse tournée 2027, tout ça. On va
1: tout voir.
0: Tout balayer ensemble.
2: Quand même, on peut dire que, par exemple, le 9 décembre 2027, tu seras à l'Accord Arena de Paris, 22 octobre à Rouen, 27 octobre à Aix-en-Provence,
0: génial.
2: Le 3 novembre à Toulouse, 1er décembre à Lille. On va te voir, nous, on sera là. Parce qu'on t'aime trop sur scène.
1: Attends.
2: Bah oui, c'est la famille,
1: évidemment.
2: Tu le sais. Premier extrait, système de l'album à venir.
1: Oui.
2: Forcément, je rentre dans le vif du sujet. Christophe, tu t'en doutes, il sort quand?
1: Mais tu sais que la vérité, c'est que je n'ai pas de date.
2: T'as pas de date?
1: En fait, à chaque fois, je dis l'automne, parce que déjà, la vérité, c'est que je dois rendre à l'ancienne,
0: oui.
1: Je dois rendre l'album le 24 juillet.
0: D'accord.
2: Okay.
1: Parce qu'après, il part en fabrication.
0: Là, le 24. Ah ouais.
1: Et donc, du coup, en fonction de cette date-là et de quand tout va être dispo, je pense qu'ils vont avoir une date qui va s'affiner. On a mis fin août, on va nous dire à partir de telle date en automne, ça pourra sortir. Mais avant, j'ai pas une date.
0: T'es à peu près là pour le 24 ou t'es à la bourre?
1: C'est un peu speed. C'est-à-dire que comme je suis très relou, si tu veux, sur une chanson, il peut y avoir 15 versions. Donc, si tu veux. Quand c'est des producteurs avec qui je bosse pas souvent, me disent « Non, mais t'inquiète, on se fait quelques allers-retours. » Oui.
0: D'accord.
1: Oui, oui, quelques allers-retours, ça va être quelques allers-retours. Non, en vrai, on va dire qu'il y a une bonne moitié de l'album qui est déjà mixée et tout ça, mais il y a encore pas mal de taf.
2: Et ça parle de quoi? Parce que dedans, par exemple, dans System, si je me trompe, tu parles de regard qui change, de conscience, on nous empêche d'être libre finalement.
1: En fait, l'album parle de la liberté en général.
2: Okay.
1: Et System, c'est un peu la porte d'entrée vers ce qui va arriver dans l'album. Et justement, voilà, c'est un peu le préambule de tout ça, de se dire quand on veut essayer de retrouver un peu sa liberté, il faut prendre un peu de recul par rapport à tous ces systèmes dans lesquels on est enfermé. Et après, en fait, tout l'album déroule tout ce thème de la liberté avec plein de prismes très différents. Donc, c'est un album, c'est très libérateur comme album. Et c'est pour ça que c'est très dynamique aussi.
0: Okay.
1: Parce que si tu veux aussi célébrer cette liberté,
2: Il
1: faut avoir quelque chose qui te remue un peu. Quoi.
2: Okay. Et tu t'es fait aider pour cet album? Ou t'as fait tout ça?
1: Non, il y a beaucoup d'équipes différentes. Là, tu vois, par exemple, sur System, c'est Marceau et Noé Tristram avec moi. On a fait ce titre-là. Donc, c'était une nouvelle équipe. Il y a certaines équipes avec qui j'ai déjà bossé aussi. Il y a des petits clins d'œil dans l'album. Mais on va dire au total, il y a peut-être 6, 7 équipes différentes.
0: Ah, quand même.
1: Okay. Ouais. Donc c'est assez riche.
0: C'est riche en tout cas,
1: carrément. Et, et chacun, comme d'habitude, le gros relou. Aucune des équipes. Non, mais parce que faut garder le. Tu vois, aucune des équipes ne sait ce que je fais avec les autres.
2: Ah, ouais, d'accord.
0: C'est ça.
1: Bah, bien sûr.
2: Il y a des sous-groupes, quoi.
1: Voilà. Et donc, souvent, je dis non, on va pas aller là-dessus parce qu'il y a quand même une chanson qui se rapproche. Voilà. Mais du coup, c'est bien parce que ça stimule, en fait, aussi tout le monde.
0: On l'aime, notre relou à nous. C'est Christophe Willem sur Chéri FM. Christophe Mahé, là, en l'occurrence, avec la Lune. Et on se retrouve juste après. 10 000 euros à gagner. Vous envoyez le SMS Chéri FM au 7-10-12. Belle matinée.

0: d'étoiles.
1: Il est 8h13 sur Chéri FM, soyez les bienvenus les amis. Madonna arrive dans 2 minutes, mais attention, attention, top départ. Vous n'avez plus que 5 minutes pour nous envoyer par SMS le mot Chéri FM au 7-10-12. Et aujourd'hui, non pas 500, non pas 5000, mais 10 000 euros à la clé avec le numéro mystère.
2: En 15 secondes.
1: Oui, tu peux poser ton téléphone s'il te plaît.
3: Attends,
1: exactement. 5 minutes, c'est maintenant notre invité Christophe Willet.
2: Ouais, Christophe.
1: Chanter en live cette chanson.
3: Évidemment.
1: Ah, génial. Oui. Quelle bonne nouvelle.
2: Surtout sur scène, puisque tu fais la tournée des Zéniths à partir de octobre 2027, hein, c'est
3: ouais,
2: ça?
3: Oui, c'est ça.
2: Quel genre de show tu nous prépares, Christophe?
3: Bah alors, justement, sur scène, il y aura plusieurs.
1: Non, mais le mec, alors, le relou,
3: parce que là, il y a un relou. Interminable.
1: Non,
3: mais il y aura plusieurs parties dans cette tournée. Et là, la partie dont tu parles, donc de octobre jusqu'à à peu près décembre, c'est vraiment pour fêter ses 20 ans.
2: Les 20 ans de carrière.
3: Donc et ce après, sera l'album. Beaucoup plus différent, avec une rétrospective, avec pas mal de surprises aussi sur cette partie-là, entre autres à l'Accor Arena, parce que forcément c'est une date unique et c'est la première fois que je le fais. C'est la dernière, donc à un moment, c'est toujours dans
2: le 9 décembre, je le rappelle, ce sera le 9 décembre.
3: Non, mais évidemment, on sait jamais. Déjà, on l'a mis dans un an et demi pour être sûr qu'il est quand même un peu dans la salle. Bah attends,
1: on a réussi à trouver un créneau, on était là, bon bah voilà.
3: Non, mais si, il faut le dire. Et donc, du coup, voilà, bah, il y aura peut-être, tu vois, des interventions, des personnes avec qui j'ai travaillé qui seront à cette date. Donc, c'est aussi un truc, tu vois, très festif pour célébrer ça. Et puis, après, dans le reste de la tournée, ce sera une manière de présenter cet album qui sortira à l'automne, qui n'a pas encore de titre. Non, parce qu'il y a aussi la prochaine question.
1: Il y a ça aussi.
3: Évidemment.
1: Le mec, il est pas prêt. L'album, il a pas de titre.
3: Il y a pas de date.
1: Mais on a tout misé sur lui.
3: Non, non, il a un titre. Alors attention, roulement de tambour.
1: Vas-y.
3: 5. Ah, je peux pas le dire.
1: Oh, si.
3: Non, je peux pas. Ah ben je ne peux pas, parce que alors, si je dis le titre, il faut donner la date. Donc à un moment, et j'ai pas la date.
1: Mais combien de mots donne les deux trucs en même temps.
3: Non, je peux pas. J'ai pas la date. L'automne. D'ailleurs, l'autre jour, il y a un article qui est sorti avec une date que nous-mêmes, on ne savait pas. Et donc, on a appelé en disant, mais c'est quoi cette date? Bon, on a imaginé. On nous a dit, on a imaginé cette date. Bah oui, bah non.
2: Moi, je pense que ça doit s'appeler Liberté.
3: Alors, ça a failli.
1: Oh
3: non, en vrai.
1: Mais non,
3: ça,
1: c'était,
3: failli.
1: C'était l'album ou une chanson de Gilbert Montagnier.
3: Non, mais voilà.
2: En
3: est-ce que tu veux
2: musique?
3: Non, mais Liberté, je me dis, bon.
2: Ouais, trop.
1: Ouais,
3: trop galvaudé.
1: Ouais,
3: quoi. Non, c'est un truc un peu plus pop,
2: ah,
3: un truc qui est un
2: American.
3: Sens.
1: L'homme libre. Le mec, là, l'horreur.
3: Mais ça tourne autour de ça.
1: D'accord. Si t'as besoin d'idées, pour des noms d'album, tu nous
3: donnes. Non, j'y pense.
1: Bon, génial.
3: Si.
1: Attention, le numéro mystère arrive. Christophe Willem en live et Madonna, c'est maintenant sur Chéri FM.
3: Ah.

0: 8h18, merci d'être avec nous en direct sur Chéri FM, le réveil chéri. Ce que je vous propose, les amis, c'est qu'on fait le numéro mystère et vous allez voir, on va en parler tout de suite avec vous et juste après, Christophe Willem en live sur Chéri FM.
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2: Morgane, salut,
0: ah,
2: comment
0: Morgane,
2: ça va?
0: Ta-da-da.
3: Coucou.
0: Salut.
3: Coucou Alex, coucou Tiffany. Bonjour à toute l'équipe,
4: Très
3: bien.
4: Bonjour, oh là là. Bonjour Morgane.
3: Bonjour l'équipe.
2: Vous avez l'air en forme et ça tombe bien.
0: Il y a un très gros enjeu.
2: Là, Morgane.
0: Vous le savez, Morgane, évidemment.
3: Oui, j'ai la pression. Exactement.
0: Qu'est-ce qu'on fait?
2: On va jouer. Il n'y a plus de palier cette fois.
0: Tiffany.
2: C'est directement les 10 000 euros à tenter en 15 secondes pour trouver le numéro mystère.
0: Allons-y. Okay. Allez, on reste bien concentrés, les enfants, là. Morgane?
3: Oui.
0: On reste bien concentrés, d'accord?
3: Ouais,
0: on va être pas mal. Avant cela, point de départ. Votre numéro mystère, s'il vous plaît.
3: Eh ben, je vais dire 6000.
0: 6000. Mauvaise réponse, rien de grave. Je vais évidemment et logiquement vous aiguiller en vous disant c'est plus, c'est moins. Voilà, et on part pour 15 secondes et ce sera 10000. Peut-être à la clé. Attention, vous venez de me dire 6000, c'est moins, top.
3: 5000.
0: Moins.
3: 4000.
0: Plus.
3: 4500.
0: Plus.
3: 4600.
0: Plus.
3: 4700.
0: Moins.
3: 4650.
0: Moins.
3: 4640.
0: Oui!

0: Ah bah là ils vont faire chialer tout le monde, en plus on est bien.
1: Vous avez gagné 10 000 euros sur Chéri FM.
0: Morgane.
2: Oh mon Dieu.
0: Eh ben dis donc, je peux vous dire que voilà, on était comme ça, tous concentrés dans le studio. 10 000 euros cash pour Morgane ce matin. On l'applaudit encore, s'il vous plaît.
1: Détendez-vous.
0: Ah ouais, ça va être bien.
1: C'est fait, ma petite chérie.
0: Vous habitez où? Vous habitez où? Au Mans? Eh ben génial. Ah ben je vous emmène le chez-quoi.
2: Ah ben merci. Et venez avec Christophe quand même, parce que j'ai la chance aussi d'avoir Christophe. C'est lui qui m'a porté bonheur quand même.
0: Exactement. Bien sûr. Il est là, il est là.
3: Je suis là, je suis là.
1: Merci. C'est notre patte de lapin.
0: C'est génial. Eh ben vous savez quoi? On termine cette saison quand même en beauté avec vous, Morgane. Et le numéro mystère, il est 10 000 euros cash. C'est vrai que c'est notre ami Dimitri qui s'est dit, tiens, pour cette dernière, on fait pas 500, on fait pas 5000, on fait 10 000. Et c'est tombé, et on espérait, et c'est tombé bah, pour vous, Morgane. Applaudissements, 10 000 euros cash. On est bon, les amis?
1: Wow.
2: Merci.
0: De rien, c'est nous qui vous remercions. Profitez bien, en tout cas, ok?
2: Ouais, merci beaucoup. Et PS, je vous aime quand même.
0: Génial. Gros bisous. Bisous. Salut, à très vite, Morgane. Ah, oh, et ben on est bien contents. Oh. Beaucoup d'émotions.
1: Et on enchaîne avec Christophe.
0: Et on enchaîne avec Christophe. Et on enchaîne avec quoi? On enchaîne avec PS. Oui. Je t'aime sur Chéri FM. Allez, c'est parti. On y va.

0: Super.
1: Chérie FM, elle sort d'où cette voix comme
2: ah bah
1: ça,
2: ouais,
1: Christophe.
2: Elle sort d'où cette voix. Il faut vous dire qu'il n'y en a pas beaucoup. Hein.
1: Non.
2: Applaudissements à Christophe Fouillet, les amis. On reste ensemble. Système, c'est le titre que vous entendez là. Et Christophe va nous l'interpréter en live dans quelques minutes. On est bien ce matin avec vous sur Chérie FM. Et encore bravo à Morgane hein, qui est parti avec 10 000 euros cash sur Chérie FM. Belle matinée et à tout de suite, les amis.
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2: Parfait, vous êtes là les amis. Chérie FM, 8h30. Les infos et juste après Timbaland et Christophe Willem.
3: Tout de suite, les infos à Chérie FM dans le Hainaut et en Picardie avec Anthony Beck. Bonjour Anthony.
4: Bonjour à tous. À la une, les syndicats d'enseignants dénoncent des conditions de travail inacceptables et une impréparation totale. Ils appellent à la grève là où cela est nécessaire. Justement, c'est le coup d'envoi aujourd'hui du brevet. Plus de 850 000 collégiens vont passer ce matin l'écrit de français. L'épreuve a été aménagée en raison de la canicule. Les jeunes auront des pauses entre chaque partie. Dans le reste de l'actualité, une des conséquences des fortes chaleurs, c'est les conditions de travail parfois difficiles. Et c'est en ce sens que l'entreprise Le Creuset a pris une décision importante. L'usine de production de cocottes en fonte à Fresnoy-le-Grand est fermée jusque lundi. 600 salariés y travaillent. L'activité est suspendue pour le bien-être des salariés, mais aussi la qualité des produits. Par exemple, au niveau des matières premières, l'émail séchait trop vite. C'est une première pour l'entreprise. Un plan rouge canicule qui entraîne le report de nombreux événements sportifs, notamment dans le Cambrésis. C'est le cas de la Warrior Color Walk qui devait

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1: Que l'équipe de France termine premier de son groupe. Une rencontre qui se fera, on le rappelle, sans Didier Deschamps.
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1: Et toujours plus chaud et ça ne change pas pour cette journée. Le soleil brille de manière implacable malgré quelques voiles nuageux par endroits. Les températures, elles atteignent encore des sommets. On relève de 23 à 25 degrés actuellement pour atteindre 35 à 37 degrés cet après-midi à Boussière, Saint-Simon et Chavigny. Et sur Chérie FM et nos en DAB+, c'est à Brie. Voilà pour l'essentiel de l'actualité. Belle matinée avec le réveil Chérie et toute l'équipe qui reçoivent ce matin Christophe Willem pour la dernière.
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5: Applaudissements pour notre invité du jour, mesdames, messieurs, Christophe Willem. Tu vas prendre des vacances?
6: Oui.
5: Tu vas où?
6: Alors je pense un peu en Aveyron toujours, parce que j'aime dans ce coin, et un peu au Brésil.
5: Ah génial.
6: C'est un mix des deux.
5: Okay. C'est
6: aucun rapport.
5: Ça
6: mais c'est ça. Non mais pourquoi pas.
5: Pourquoi pas.
6: Non mais j'aime bien le côté sauvage, les deux ont ce côté sauvage.
5: Bien compris, je l'ai. Qu'est-ce qu'on se dit?
7: Bah puisqu'on parle d'été, on fait l'interview tube de l'été.
5: C'est pas possible.
8: Après Mary Mary.
5: Après Mary Mary.
7: Tu peux répondre en chantant quand on t'en parlera.
6: Pardon.
5: C'est bien organisé cette émission.
6: Moi je trouve c'est fluide.
5: Merci.
8: Oui, alors vraiment.
5: Mary, Mary, ça va faire. Wouh! Et Christophe Willem après. 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

0: Willem est notre invité. Je vous demanderai de l'applaudir, s'il vous plaît. Cette chanson, System, c'est ce qu'on va écouter en live dans quelques secondes. Est-ce que ça te va comme ça?
1: Ah, voilà.
0: Merci.
1: Oui, bah évidemment.
0: Bon, bah d'accord. On va se faire engueuler, c'est pas possible.
2: Bon, on le fait l'interview.
0: Alors, on y va, c'est parti.

0: Christophe Willem, tu vas nous chanter ton nouveau titre dans une minute, mais avant cela, les tubes de l'été 2026. Tu peux chanter si tu veux, on va te poser des questions. Le tube qui a marqué l'été de tes 15 ans.
1: Tu te rappelles de Wes?
2: Wes Allan.
0: Wes Allan. Ah, nanona. Wes
1: Mais moi, je voulais être Mia Fry. Parce que c'est dedans, il y avait une cascade de avec les cheveux.
0: Génial,
1: et tout.
0: Génial,
1: mais c'était énorme ce titre.
0: Ouais,
1: mais carrément.
2: En parlant de Corée, le tube dont tu connais encore la Corée par cœur.
1: Ah bah la Macarena.

0: c'est bon. Ah, bref,
1: il faut toujours qu'on fasse notre instant danse avec Christophe.
2: Jusqu'à 10h.
0: Attention, le tube de l'été parfait pour faire l'amour.
3: Il n'y a pas de tube trop chaud. Non mais beaucoup trop chaud. Personne ne fait ça. Ou alors dans l'eau évidemment, mais dans l'eau t'as pas le son.
0: Tu fais ce que tu veux mon pote.
3: Non, je suis pas très tube de l'été. De toute façon un tube de l'été c'est un truc qui bouge.
0: D'accord.
3: Bon.
0: Ok, on a compris.
3: Pour parler de manière claire.
0: Autre question.
1: Le tube de l'été parfait pour un karaoké.
3: Ah bah Dieu m'a donné la foi. Parce que c'est...

0: Ah oui, toi, tu fais les vibes.
1: Mais mec, ça c'est les trucs dont sur la tête de l'air, jamais tu fais un karaoké, Christophe Willem.
2: Non, mais je te jure.
1: Le mec, t'es à côté, tu donnes tout, le mec, il te déchire.
0: Mais je te jure que, à part cette chanson. Non, je t'assure.
1: Ok.
0: Quand je fais les enfoirés et tout ça, des grands classiques de la chanson française, carrément, les gens sont choqués. Je connais pas du tout les paroles. J'ai toujours fait des yaourts, j'ai n'importe quoi.
3: C'est pas grave,
0: à part celui-là.
1: À part celui-là, exactement. Chers amis, c'est maintenant.
0: Je vais exercer. Je vais rester.
1: Vivement que ça se termine cette émission, j'en veux plus.
3: Ah, c'est trop bien.
1: Génial. Attention, applaudissements pour notre invité, notre sympathique ami Christophe Willem, les amis, qui va vous interpréter son tout nouveau single. Ça s'appelle System et c'est rien que pour vous sur Chéri FM. Belle matinée, c'est maintenant.

0: c'était bien.
1: Christophe, c'est incroyable. Système, ton
0: exactement,
1: nouveau titre.
0: Exactement.
1: L'album dont on ne connaît pas encore le titre, ni la date, ni la date. Mais ça arrive incessamment.
2: C'est la super promo.
0: Super promo, génial.
2: La tournée, allez voir les dates, on les connaît pas. Non, mais
1: Tournée des Zéniths, ce sera en 2027 pour tes 20 ans de carrière et pour le nouvel album.
2: Exact.
1: Notamment les dates le 27 octobre à Rouen, le 3 novembre à Toulouse, le 26 novembre à Rennes, le 1er décembre à Lille et alors le finish le 9 décembre 2027.
0: Ah, génial.
1: Notez bien cette date, ce sera à l'Accor Arena de Paris avec plein de surprises.
0: Ouais, ouais. Exactement, on sera là. On en saura peut-être un peu plus à ce moment-là, hein, tu vois.
2: Avec les mots dans l'ordre aussi. Là aussi.
1: Évidemment, c'est la fin de saison.
0: Exactement. J'allais dire, tu sais quoi, on a passé une super émission.
2: Jusqu'à maintenant. Dans le rôle.
0: Génial. Il était avec nous ce matin, quel plaisir.
1: Merci.
0: Tu reviens quand tu veux,
1: vraiment.
0: Tu le sais très bien.
1: Merci, applaudissements
0: pour le sympathique Salut et bon courage pour la suite, Camille.
2: Merci
0: à toi.
1: Et tu reviens, hein.
2: Avec plaisir. Ouais. Avec
0: bon,
2: plaisir.
0: Quelle émission. Il y avait Christophe Willem. Tout à l'heure, Morgane a gagné 10 000 euros. Et on va continuer à vous faire plaisir sur Chéri FM.
1: Oui, il y a 300 euros et plein de cadeaux à gagner encore.
0: Belle matinée avec toute l'équipe ce matin qui vous dit
3: bonjour.
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7: Chéri FM, merci d'être avec nous les amis, 8h48. L'émission n'est pas encore terminée car je le disais tout à l'heure, on vous a offert 10 000€. Il y avait Christophe Willem évidemment dans l'émission et les cadeaux, le cadeau continue.
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7: Génial, c'est parfait. Chérie FM au 7-10-12, les amis, à tout de suite.

0: Chérie FM, j'espère que tout va bien pour vous les petits amis. Santana arrive, il y aura également l'humidi, mais avant cela, on va continuer de vous faire plaisir avec le qui dit vrai.
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3: On Lisa est avec nous ce matin.
0: Oh Lisa, quelle bonne nouvelle.
3: Salut Lisa.
0: Salut Lisa.
4: Salut Alex, salut Stéphanie, salut toute l'équipe.
0: Bonjour Lisa. Comment ça va ce matin?
4: Ça va trop bien. Bon, génial. De vous avoir.
0: Eh ben, ça s'entend, on est bien content. Et si on parlait tout de suite du qui dit vrai pour tout de suite offrir un beau cadeau à Lisa.
3: Ah,
0: on y
3: oui.
0: va. Allez, c'est parti.
3: Lisa, c'est parti. Qui dit vrai? Un nouveau sport débarque en force sur les plages cet été. C'est le ping-pong. En fait, c'est du ping-pong, mais joué uniquement avec des tongs.
0: Voilà. Alors, pardon, ce n'est pas un petit blanc que je fais volontairement, c'est que je n'ai plus rien à dire derrière cela. Hein, vous l'avez bien compris. Voici mon info. Selon une voyante brésilienne, Brésil, il y aura des invasions extraterrestres pendant certains matchs de cette Coupe du Monde. Qui dit vrai?
4: Oh là là.
0: Vous êtes une fidèle de l'émission?
4: Ouais, carrément.
0: Bon, alors, vous savez que Tiffany a menti toute l'année. Allez, qui dit vrai? Faites-vous plaisir.
4: Moi, je dirais que c'est Alex.
0: Eh bien, c'est une bonne réponse. Bravo!
4: Oui,
0: et oui, en gros, ce sont les prédictions d'une star de la voyance au Brésil. Elle est suivie par 24 millions d'abonnés quand même. Et alors bon, premier hic, la première invasion aurait dû avoir lieu sur le match Brésil-Écosse avant-hier. Ah, pour le moment, on n'a encore rien vu, hein, mais
3: d'accord.
0: On lui fait confiance.
3: Ce qu'il y a et ce qui est sûr, c'est que vous remportez 300 euros cash et 1 euro pour un été parfait.
0: Super.
3: Avec voilà, des sprays solaires, de l'eau, des sticks solaires visage. Félicitations.
0: On est bien.
3: Merci de nous
4: cool.
3: être fidèles.
4: Merci à vous en tout cas, vous êtes les meilleurs. Vraiment, je vous adore.
0: On vous embrasse bien mignonne. Fort. Merci en tout cas de votre fidélité. Passez un bon week-end et peut-être de bonnes vacances prochainement. Ok Lisa.
4: Merci. Merci
0: bisous.
4: Beaucoup à vous aussi.
3: Salut. Salut.
0: On reste ensemble.

0: 8h55, merci, c'est Chéri FM, merci de votre fidélité les amis. Bon, on va prendre une petite minute pour vous dire plein de choses. Pour vous dire qu'avec Tiffany et toute l'équipe du Réveil Chéri, Dimitri, le petit bonhomme, Louane, Cricket et toutes nos équipes, on a été ravis de passer cette 8e saison en votre compagnie. 7e.
1: C'est ça, effectivement, Zoé, Axel, nos stagiaires et vous surtout, merci infiniment d'avoir été là. Moi j'ai pas envie de partir, vous le savez, je veux rester avec vous, donc vous m'écrivez.
0: On voulait rester, c'est la direction, ils nous ont dit qu'il faut partir maintenant.
1: C'est ça, nous on est dégoûtés. Il y a les réseaux sociaux, on va mettre sur le compte Instagram le Réveil Chéri, puis le nôtre, celui Alexandre Devoise, Tiffany Bonvoisin, venez nous suivre, on va mettre plein de stories. Alex, on se retrouve à Sainte-Maxime.
0: On se retrouve avec plaisir. Chers amis, on vous embrasse bien fort. On se retrouve avec toute l'équipe le lundi 24 août prochain, tu vois, il est temps de se reposer. Ça va être long, mais j'espère que ça va passer vite, surtout pour avoir le plaisir de vous retrouver.
1: Vous nous manquez déjà, merci d'avoir été avec nous tous les matins.
0: Merci Dimitri, merci tout le monde les amis. Gros bisous, bonnes vacances et à très vite. Applaudissements pour l'équipe du Réveil Chéri. Salut les amis.
1: Salut.
0: Rendez-vous le 24 août. Bisous.
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9: 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Il sera bientôt 9h.
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0: C'est vendredi, vous écoutez Chérie FM et la playlist 2000. À 9h, il y aura le 113, Ina et le midi après les infos sur Chérie FM.
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17: Bonjour à tous. 850 000 collégiens passent le brevet ce matin, à commencer par l'épreuve de français sous des températures déjà très élevées. Le ministre de l'Éducation a promis de créer des conditions optimales pour les élèves. Dans le reste de l'actualité, il continue en effet de faire chaud sur l'ensemble de la région aujourd'hui. Et conséquence de cette météo, la canicule rime souvent avec épisodes de pollution à l'ozone. C'est dans ce contexte que le préfet de la région a pris un arrêté avec des mesures de restriction, comme la baisse de 20 km/h sur les autoroutes, par exemple, pour les automobilistes. Un épisode de pollution qui durera encore quelques jours. On reviendra sur la météo à la fin de ce flash. Et puis, l'une des conséquences de ces fortes chaleurs, les conditions de travail parfois difficiles. Et c'est en ce sens que l'entreprise Le Creuset a pris une décision importante. L'usine de production de cocottes en fonte à Fresnoy-le-Grand est fermée jusque lundi. 600 salariés y travaillent. L'activité est suspendue pour le bien-être des salariés, mais aussi pour la qualité des produits. Par exemple, au niveau des matières premières, l'émail séchait trop vite. C'est une première pour l'entreprise. Et puis, cette mauvaise nouvelle aussi pour les sportifs en raison de l'alerte rouge canicule. Le Trail des Moines à l'abbaye de Vaucelles est annulé. La 4e édition devait se dérouler ce samedi à Rue des Vignes. 2500 participants étaient attendus. Les coureurs possédant leur dossard peuvent conserver pour un report possible. Même chose aussi pour la Warrior Color Walk qui devait avoir lieu dimanche à Cambrai, qui est reportée à une date ultérieure. Et puis également, la journée passe jeune, initialement prévue demain à Cambrai, est elle aussi reportée. Et puis enfin, on continue avec cette météo. Et comme à Cambrai, la ville de Saint-Quentin met en place son plan fraîcheur. Parmi les mesures prises pour faire face à la chaleur, l'agglomération a opté pour le tarif des piscines fixé à 1 euro. Valable donc pour la piscine Jean Bouin, mais aussi celle de Gauchy. Ce sera le cas à chaque fois que le département sera placé en alerte canicule. A noter par ailleurs que la bulle, quant à elle, est fermée depuis hier suite à un problème technique.
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17: Et effectivement, elle fait toujours la une en ce moment. La météo toujours aussi chaude. Ce vendredi, le soleil continue de briller. Le mercure atteint de nouveaux sommets, 37 degrés cet après-midi. Une canicule qui devrait prendre fin de manière électrique dans la nuit de samedi à dimanche, puisque des orages sont annoncés. Voilà pour l'essentiel de l'actualité. Tout de suite, le retour de la musique avec Angélique sur Chéri FM. Et puis l'actualité reviendra dès lundi matin à 6h. Excellente journée. Et d'avance, bon week-end.
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summum. Le 113 au max ce matin sur Chéri FM. Le summum aussi de cette vague de canicule. La Bretagne commence enfin à respirer. La fin de l'épisode pendant le week-end et un peu partout en France. Encore un peu de courage pour ces dernières heures à vivre sous des températures tropicales. On reste cool, ambiance vacances ce matin avec la dernière du Réveil Chéri avant leur retour le 24 août prochain. Et ambiance 2000, surtout avec la prochaine playlist 2000 qui arrive ce matin. Ça va être hot. Il y aura Ina, il y aura aussi David Guetta et Justin Timberlake sur Chéri FM.

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0: Un peu comme un air de vacances ici, il y a eu le départ du réveil chéri, le soleil, la chaleur. Bah, du coup, on a juste envie de mettre une serviette et un maillot dans notre sac et de partir en vacances. D'ailleurs, pour faire les trajets, évidemment, il y a Chéri FM sur la route. On est là, on ne se quitte pas avec le DAB+ partout dans la voiture. Sur l'appli Chéri FM, il y a aussi nos podcasts. Et pour les enfants, Conte-moi l'aventure. Et pour vous, Séverine Ferrer, aux commandes de nos années 2000. Elle décortique la décennie avec un artiste. Ils sont plusieurs à être passés. Amine, Nadia, Sherifa Luna, Asia aussi. Et c'est à écouter sur les applis de podcast, sur l'appli Chéri FM. Asia, justement, pour la prochaine demi-heure de musique non-stop ce matin. Il y aura aussi les Black Eyed Peas et Jerry Halliwell sur Chéri FM. C'est 30 minutes de musique non-stop.
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9: 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Il sera bientôt 10h.
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13: 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C'est ça la playlist 2000 et c'est maintenant sur Chérie FM.

0: Cassia sur Chéri FM, c'est la playlist 2000. Et il est 10h et vous savez quoi, au cœur de 30 minutes de musique non-stop, on va continuer comme ça ce matin avec Jennifer Coldplay et Jerry Halliwell.
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0: de beauté sur l'application Chérie FM. On écoutera l'un des deux titres à 10h30. D'ici là, eh bien c'est Kyo et Martin Solveig pour la playlist 2000 sur Chérie FM.
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0: c'est Kyo sur Chéri FM et ce ne sera pas la dernière danse dans la playlist de Mim. Ce matin, il y aura aussi Sia, mais on s'arrête avant à 10h30.
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0: Largement 10h30, ce matin on est un peu en retard, c'est vrai, c'est la Battle Chéri FM. Vous aviez le choix ce matin entre Akon et Snoop Dogg en duo face à Sean Paul et à 51%, vous avez voté pour ce titre qui est sorti en 2006 sur le deuxième album d'Akon. C'est ce duo avec Snoop Dogg, I Wanna Love You, qu'on écoute maintenant sur Chéri FM.

0: Bonne matinée avec Chérie FM. Et la bonne nouvelle, c'est quand même qu'après demain, ça devrait être plus respirable un peu partout. On y croit. En attendant, eh bien, il y a toujours le cinéma. 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On fait tourner les ventilos au niveau max. Et la playlist 2000 qui va avec Enrique Iglesias et Nadia. Il y aura aussi Tayo Cruz et Gwen Stefani sur Chérie FM.
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6: 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Il sera bientôt 11h.
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10: On y retourne pendant 30 minutes non-stop et on aime ça. Gwen Stefani, Enrique Iglesias et Taio Cruz sont sur Chérie FM. C'est la

0: Merci d'avoir choisi Chérie FM. À 11h, la playlist 2000 vous invite. Il y aura Christophe Maé, Maroon 5 et Gwen Stefani sur Chérie FM. On est toujours là.
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0: On est là avec la playlist 2000 pendant que les élèves de 3e plongent sur l'épreuve de français pendant une heure encore. Alors les parents stressés profitent de la playlist 2000 pour se détendre un peu. Et on va profiter du prochain quart d'heure avec le duo Busta Rhymes Mariah Carey sur Chéri FM. Rappelez-vous les années 2000, c'était aussi Evanescence et Matt Pokora sur Chéri FM.
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0: FM au rythme des années 2000. I know what you want. Je sais ce que tu veux. Les 10 000 euros du numéro mystère gagnés ce matin par Morgane dans la Sarthe. Eh bien, la prochaine fois que vous pourrez jouer avec toute l'équipe du Réveil Chéri, ce sera le 24 août. Alex et Tiffany reviendront pour une nouvelle saison. D'ici là, chaque matin, c'est le Réveil Chéri de l'été pour démarrer votre journée au rythme de la playlist 2000. Et d'ailleurs, à midi moins 20, on va continuer avec Britney Spears. Et il y aura aussi les Worlds Apart et les Pussycat Dolls avant midi sur Chéri FM.
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6: 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Et il sera bientôt midi.
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Et sur Chéri FM à l'instant, c'était les Pussycat Dolls. Ensemble dans le Hainaut et en Picardie, pour la playlist 2000, il est midi. Voici Madonna, Zao et MC Solar.

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1: Et très bon début d'après-midi, bon appétit si vous êtes à table, que vous soyez dans le Hainaut ou encore en Picardie. C'est la playlist 2000 qui redémarre d'ailleurs dans quelques instants avec un son des Black Eyed Peas, Sixpence None the Richer ou encore les L5 qui se sont reformés, oui, pour la sortie de la bande originale d'un court-métrage d'animation, d'un long-métrage d'animation à découvrir sur les plateformes, bien évidemment. Allez, la playlist 2000, c'est de retour dans quelques instants sur Chéri FM. On revient après ça.
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0: Et sur Chérie FM, les L5 avec toutes les femmes de ta vie.
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0: Allez, on va maintenant jouer ensemble. 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Allez, pour vous, la playlist 2000, c'est Craig David, Bob Sinclair et Pink.

0: Et sur Chérie FM à l'instant, c'était Pink, Can We Pretend.
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0: Et avec ces températures caniculaires, on vous rappelle de bien vous hydrater, bien évidemment. Et dit qui dit canicule, dit bien évidemment événements qui sont reportés ou annulés. Et c'est le cas de la Warrior Color Run qui devait se dérouler ce dimanche à Cambrai, tout comme la présentation et la distribution du pass jeune ce samedi à Cambrai aussi. Ou encore autre événement qui est reporté, c'est le Trail des Moines à les rues des Vignes qui devait se dérouler ce samedi. Plus d'infos sur les pages Facebook des événements concernés. Et nous, on est concernés par la playlist de Mila Jaroul, Katy Perry et Marc-Antoine. Ça arrive avant 13h.
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25: 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Il sera bientôt 13h.
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28: Allez sur Chérie FM, c'est le retour de la playlist 2000. Arrive dans quelques instants Katy Perry, Marc-Antoine et tout de suite le son de Ja Rule et Ashanti, Always on Time. On est toujours à temps pour la playlist 2000 sur Chérie FM et on franchit ensemble dans quelques instants le cap des 13h.

Et non, on reste et on ne vous quitte pas. C'était l'instant Marc-Antoine. Allez, les piles, 13h sur Chérie FM. Retour de la playlist tout de suite avec David Guetta, suivre Michael Jackson et Pearl.

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0: Et toujours des choses à nous dire et à nous chanter. C'était à l'instant Pearl.
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0: Et nous, on vous communique toujours de bonnes infos. Alors, il y a des annulations suite à la canicule pour ce week-end, mais d'autres événements sont maintenus. C'est le cas de Rétro Cétro, le festival qui démarre aujourd'hui jusque dimanche au château de Tilleulois, dans la Somme. Il y a aussi un autre événement qui se déroule, c'est bien évidemment en Signe des Temps, le spectacle Son et Lumière à Péronne, qui démarre également ce vendredi, samedi et dimanche. À ne pas manquer, il reste des places disponibles dans les points de vente habituels. Allez, la playlist 2000 revient avec notamment Keisha, mais aussi José, Bruno Mars et Carly Rae Jepsen.

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Et voilà, José et Bruno Mars en duo sur Chéri FM. Avec le week-end qui se rapproche, on vous parle maintenant de l'agenda de vos sorties du cinéma ou encore d'autres animations et événements. On en parle dans le Hainaut et en Picardie, juste avant d'écouter Laurent Wolff ou encore Beyoncé et Pierre Demar. Et on vous parle de l'agenda pour cette semaine et ce week-end. Le 110e anniversaire de la bataille de la Somme, c'est ce samedi à Péronne. Pour les temps forts, rendez-vous à l'historial de la Grande Guerre, vernissage d'exposition, mais aussi ciné-concert en plein air à 20h au Théâtre de Verdure et projection d'un long métrage. C'est ce samedi à partir de 18h30. Autre événement à Péronne avec Signe des Temps, le grand spectacle revient pour 3 soirées magiques plongées au cœur de l'histoire de la ville à travers une mise en scène spectaculaire mêlant son, lumière et émotion. Rendez-vous du 26 au 28 juin à 21h30 à 23h30. Tarif 20 euros par adulte, 10 euros pour les enfants. Et enfin, qui dit été dit nouvelle dictée. La bibliothèque municipale de Péronne met au défi vos qualités d'orthographe pour la dictée d'été. Rendez-vous ce samedi dès 9h30 au premier étage de l'hôtel de ville. C'est gratuit et ouvert à tous.

0: en rythme sur Chéri FM à l'instant. C'était Baby Boy signé Beyoncé. Allez, on passe tout de suite à la météo.
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0: Avec toujours de la chaleur et notamment pour ce vendredi après-midi, on va atteindre les 36 degrés dans le Hainaut et en Picardie. Samedi et dimanche, pour samedi, ça sera un temps un peu orageux, de 18 à 21 le matin et jusque 36 l'après-midi. Pour dimanche, de violents orages, alors soyez prudents avec une petite baisse des températures de 20 degrés le matin, 26 pour l'après-midi. Allez, dans quelques instants, on s'écoute Rihanna, mais aussi Britney Spears et Faf Larage, ça sera avant 15h.
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9: Allez sur Chérie FM, dans quelques instants on franchit le cap de 14h dans le Hainaut et en Picardie. Britney Spears se prépare, Faf Larage également. Et tout de suite en douceur, voici Rihanna pour Te Amo. La playlist 2000 se poursuit. Bon début d'après-midi.

0: Chérie FM, générique cultissime. La série Prison Break, on adore. C'était Faflarage. Et la playlist 2000 ne tente aucune évasion. C'est ici seulement sur Chérie FM avec une nouvelle heure qui s'ouvre. De la Soul, Lady Gaga et All City sont là. Il est 14h.
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0: de cette semaine particulièrement difficile. On a vécu le pire avec cette canicule qui tend vers la fin. Elle aussi, on commence à voir du mieux. C'est pas encore le cas partout. 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Restez bien connectés, chérifm, toute la journée. Le ventilo à fond, la playlist 2000 aussi, avec Maroon 5 qui se prépare. J'ai aussi prévu pour vous Madonna et Ménélic sur Chéri FM.
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Chérie FM, on quitte Hollywood pour prendre la direction du Loir-et-Cher. Pas la même ambiance, encore que on y croise tout autant de stars. Ce week-end, c'est le Chambord Live. Et alors attention, la soirée de ce soir est annulée, toujours à cause de la canicule. Mais pour le moment, Maroon 5 est toujours prévu demain au château de Chambord. On vous tient au courant en cas de changement. Les voici en attendant sur Chérie.

0: IFM et l'icône australienne de nos années 2000, c'est elle, c'est Kylie Minogue. Et en ce moment sur Netflix, le documentaire Kylie, hyper intéressant, qui retrace sa carrière, mais aussi son combat face au cancer. C'est un petit bout de femme incroyable. Si vous vous demandez quoi regarder ce week-end pendant les heures les plus chaudes, franchement, je vous le conseille. 3 épisodes d'1 heure, hein, ça se fait en une après-midi. Et puis Kylie Minogue, vous la croisez à tout moment sur Chérie FM, c'est la playlist 2000. Avec aussi Justin Timberlake cet après-midi. On l'écoute dans un court instant, de même que Wallen et Vanessa Carlton. Une demi-heure de musique sans interruption, c'est sur Chérie FM, évidemment.
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5: 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Il sera bientôt 15h.
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0: Chérie FM à la racine. Des années 2000, il y avait Wallen et son Olivier. Et Chérie FM qui continue de cultiver le bon son des années 2000 avec Vanessa Carlton au cœur d'une demi-heure non-stop, Enrique Iglesias et Marion Winans. Il est 15h.
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0: vendredi à tous, bonne fin de semaine avec Chérie FM et surtout une bonne canicule à tous. C'est encore un peu raide aujourd'hui, ça va commencer à aller mieux ce week-end. En attendant, pensez à boire avant d'avoir soif, c'est important. Pensez à acheter des ventilos avant d'avoir chaud, hein, ça évitera la pénurie la prochaine fois. 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En attendant, ce sont les Black Eyed Peas qui arrivent et aussi Damon sur Chérie FM, la playlist 2000.
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toute la journée sur Chéri FM, vous écoutez la playlist 2000, une sélection aussi fraîche qu'une bonne glace à l'eau par temps de canicule. Et puis ça nous fait fondre tout autant, No Doubt, dans les prochaines minutes. On écoutera aussi Tiziano Ferro. Et puis il a tenté l'expérience ultime, Stade de France sous 40 degrés il y a quelques jours, c'était intense. Voici Bruno Mars sur Chéri FM.

merci de terminer la semaine avec nous sur Chérie FM. C'est bien la première fois qu'on a envie de faire des heures sup un vendredi avec la clim au boulot. Je nous trouve vraiment très investis dans notre travail cette semaine. Peut-être même qu'on va regarder le match au bureau ce soir. La France face à la Norvège, 21h, la Coupe du Monde. La bonne ambiance qui va avec, maquillage bleu, blanc, rouge sur les joues et on l'espère encore un beau spectacle sportif avec les Bleus ce soir. Elle a sorti une chanson pour soutenir l'équipe du Canada, elle, pour le Mondial. Cet été, Nelly Furtado sur Chérie FM. Classique 2000 comme on les aime. On l'écoutera avant Naughty et aussi les Worlds Apart sur Chérie FM. C'est reparti pour 30 minutes de musique sans interruption. Juste après ça, restez avec nous.

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20: Ça se passe ici et maintenant, Chérie FM, 30 minutes non-stop. On a de quoi faire avec Naughty qui arrive, les Worlds Apart et

0: Chérie FM, bon vendredi, bon week-end à tous. Avec la playlist 2000 et à 16h, on se mouille la nuque pour replonger été 2005 avec Star Sailor avant Madcon et les Pussycat Dolls sur Chérie FM.
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0: week-end et enfin des températures qui vont devenir un peu plus respirables. On n'en peut plus cette canicule. On en fera encore les frais une partie du week-end et puis les orages devraient ramener un petit peu de fraîcheur. C'est déjà le cas sur l'ouest du pays. 25 degrés à Brest, vous avez de la chance, hein, les Bretons. En attendant que la France redescende en température, eh bien, allez faire les soldes dans les centres commerciaux ce week-end par exemple. Hein, franchement, c'est le bon moment. Et pour le lèche-vitrine côté playlist 2000, je vous propose un petit Shakira. Rihanna et aussi Katy Perry. Je vous mets un sac avec ça ? 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

Chérie FM, elle a sorti un nouveau single aujourd'hui, alors ça ne pouvait pas mieux tomber. Watch It Burn, le nouveau titre de Katy Perry, notre California Girl qu'on va retrouver sur scène en France cet été, festival Love Libreve, notamment en Corrèze, week-end du 16 au 19 juillet prochain. Un bon week-end à toutes et tous. Didier Bonicel va arriver pour prendre la suite avec la playlist 2000. Ce soir, Séverine Ferrer, Chérie Génération 2000. Restez bien connectés.

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1: 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Il sera bientôt 17h.
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0: bonne fin de journée à tous avec Chérie FM. C'est la playlist 2000 qui vous accompagne. Didier Bonucelle jusqu'à 20h. Bonsoir Didier.
1: Mais bonsoir Marion et Candice. Bonsoir tout le monde.
2: Bonsoir à vous deux.
0: Bonsoir. Ne parlons pas de la canicule, parlons plutôt des bonnes nouvelles. Il y a un iPhone 17 à remporter chez toi.
1: Ouais, et tout à l'heure à 17h40, c'est peut-être vous que j'appellerai en direct pour vous offrir l'iPhone et les AirPods.
0: On croise les doigts.
1: Une très belle fin d'après-midi, c'est le 17-20 qui démarre avec les frères Hanson et David Guetta juste après la Minute Info, car il est 17h.
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1: Et la Minute Info de cette chaude journée de vendredi encore, c'est avec Candice Rivouet. Bonsoir Candice.
2: Bonsoir Didier, bonsoir à tous.
1: La météo avec les deux tiers de la France toujours sous de fortes chaleurs demain samedi.
2: Oui, 50 départements resteront en vigilance rouge canicule, 35 autres seront en orange, avec encore demain matin 35 degrés à Strasbourg, 33 à Lyon, 32 à Paris, 31 à Nice, 27 degrés du côté de Nantes, 25 à Bayonne et 22 degrés à Brest. Dans la journée, comptez jusqu'à 39 degrés à Metz. Et puis côté ciel, un temps encore ensoleillé demain matin. Dans l'après-midi, attention à ces orages attendus principalement dans le nord du pays.
1: Et que retient-on de ce vendredi, Candice ?
2: Et conséquence de cette vague de chaleur exceptionnelle, des événements sportifs et culturels sont annulés ce week-end. C'est le cas du Festival de musique Solidays, mais aussi de la Marche des Fiertés à Paris et à Lyon. Un épisode caniculaire qui dure et qui met les hôpitaux sous tension, notamment en Ille-et-Vilaine où le SAMU a enregistré hier un record absolu d'appels en une journée. De son côté, la ministre de la Santé dit s'attendre à des décès liés à la canicule dans les jours qui viennent, notamment à domicile. Dans le reste de l'actualité, il y a du football ce soir. Les Bleus affrontent la Norvège à 21h pour cette ultime journée de phase de groupe. L'équipe de France est d'ores et déjà qualifiée pour le second tour de cette Coupe du Monde. Allez les Bleus!
1: Ouais, donc ils peuvent faire match nul en fait.
2: Exactement.
1: Et tout va bien pour eux. On termine, Candice, avec le deuxième jour du Festival Aluna ce vendredi.
2: Ah oui, un événement qui se déroule jusqu'à demain à Ruons en Ardèche. Dans moins d'une heure, les festivaliers vont retrouver Zao sur scène. Juste après, c'est Matt Pokora qui viendra faire le show.
1: Voilà, et si vous êtes à Ruons, prenez un canoë-kayak.
2: Oui.
1: Et allez faire du canoë dans les gorges de l'Ardèche, oh, c'est sublimissime. Par contre, il faut avoir des biscottos, hein,
2: oui,
1: ça fait pas
2: c'est
1: vrai.
2: Ouais. Ça fait des muscles.
1: Exactement. Candice, à tout à l'heure, 18h.
2: À tout à l'heure, Didier.
1: Pour d'autres infos, on est parti pour le 17-20 en direct jusqu'à 20h sur Chérie FM avec les frères Hanson. Et tout de suite, voici David Guetta, c'est un classique.

0: C'est une très belle fin d'après-midi avec Chérie FM.
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0: Bonsoir et bienvenue à vous qui nous retrouvez 17h12. Dans une demi-heure, nous allons terminer en beauté cette semaine de vendredi. Qui de Laura de Perpignan, Julie de Chartres, Laetitia d'Ajaccio ou Audrey d'Armentières va remporter l'iPhone 17 et les AirPods Sport Pro 3 pour fêter la sortie de Toy Story? Ben ça, nous le saurons en direct puisque c'est le numéro de l'une d'entre elles que je composerai en direct sur Chérie FM. Et d'ici là, tout à l'heure à 17h30, c'est la dernière de Séverine Ferrer pour l'instant, Chérie Génération 2000. Tout ça, ça arrive dans la playlist 2000 et la chaude playlist estivale de Chérie FM avec Kevin Little, Jessie J et les NSYNC qui arrivent juste

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33: Et demain samedi, 50 départements seront toujours en vigilance canicule rouge, 46 en vigilance orange et jaune. Des orages parfois violents vont éclater demain en cours de journée du nord-ouest au nord-pas-de-Calais sur les Alpes. Partout ailleurs, le soleil brillera généreusement. Les températures seront en baisse sur la façade atlantique et les côtes de la Manche, mais on attend encore 40 degrés sur le Grand Est, l'Auvergne-Rhône-Alpes, la Bourgogne et le centre. Je vous souhaite de passer une très belle fin de journée. Séverine Ferrer arrive pour la dernière de l'instant Chérie Génération 2000 à 17h30 et tout de suite, voici les NSYNC sur Chérie FM.

0: été avec Kevin Little, évidemment, c'est un classique à suivre. Mika Oubastank et Gala qui arrivent juste avant 18h. Il est déjà 17h30.
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0: Et je sais que ce rendez-vous que nous avons avec Séverine tous les jours à 17h30, vous qui écoutez Chéri FM, vous l'adorez. On a un petit pincement au cœur aujourd'hui. C'est la dernière avant la pause. Bonjour Séverine.
2: Oui, bonjour Didier, mais c'est pour mieux revenir. Et puis on se retrouve évidemment à la rentrée à partir du lundi 31 août dès 22h.
0: Car Séverine, oui, elle revient et on est ravis que tu restes avec nous sur Chéri FM.
2: Et l'occasion évidemment de vous remercier de votre fidélité. C'est tellement bon de partager ces moments avec vous. Vive les années 2000.
0: Et alors, pour boucler la boucle aujourd'hui, ce sont tes copains des Bratislava Boys que tu as choisi.
2: On va finir comme un feu d'artifice avec Stash Stash, le groupe parodique de Michael Youn, Vincent Desania et Benjamin Morgan, les copains évidemment, qui avaient créé ce groupe lors de leur délire du matin dans la célèbre émission culte Morning Live sur M6.
0: Auquel tu as beaucoup participé.
2: J'ai pas mal participé. Ouais. Alors, pour tout vous expliquer, j'avais ma loge, moi, où je me maquillais pour Fan 2 juste en face. Et je peux te dire que j'en ai vu des choses dans ces couloirs.
0: Et il y en a eu du maquillage raté.
2: Oh, tu m'étonnes. Donc, voir Jacques, Piotr et Olaf, trois marins originaires d'un pays imaginaire, le Slovakistan, hein, qu'ils ont fait mourir dans un naufrage après le succès de l'album. Hop là, ça s'était réglé.
0: C'était réglé.
2: Et c'est vrai que Michael aime dire que c'était une époque où on pouvait encore faire ce qu'on voulait. Et j'avais assisté au tournage de ce clip, de Stash Stash, parce que mon fils était hyper fan et c'était hyper drôle. En tout cas, on les embrasse très très fort et je ne désespère pas de les avoir l'année prochaine à la rentrée.
0: Oui, dis donc, parce qu'on a lancé l'invitation, il n'y a que Michael qui n'a pas encore répondu.
2: Tu n'as pas répondu, donc Benjamin et Vincent sont ok, on n'attend plus que Michael. Mais en tout cas, on les embrasse très très fort.
0: Et on te retrouve pour la dernière de Chéri Génération 2000 ce soir.
2: Oui, on va fêter les années 2000 comme il se doit, tout à l'heure.
0: Allez, on y va pour les Bratislava Boys sur Chéri FM.
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0: Fall. Bah vas-y, fais la suite. 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
0: Je vous explique, Lucas au standard a toujours rêvé d'être chanteur.
2: Toujours rêvé d'être Mika.
0: Ouais, ouais, d'être Mika surtout, ouais, bah, on a du boulot tous les deux. Bon, et l'heure est au suspense le plus insoutenable, car qui va remporter l'iPhone 17 plus les AirPods Pro 3 parmi toutes les gagnantes de la semaine? Il y avait Laura, Julie, Laetitia, Audrey. Mon cher Lucas, je te propose de composer en direct le numéro de l'une d'entre elles. Tu fais super bien les numéros aussi, tu as tous les talents. Nous partons quelque part... en France. Donc ça, c'est une bonne nouvelle. Première sonnerie.
3: Allô ?
0: Bonsoir, c'est Julie ?
3: Oui, bonsoir.
0: Vous savez qui est à l'appareil, Julie ?
3: Ah, Julie !
0: Oui, c'est Chéri FM, vous êtes en direct et c'est gagné, Julie ! Ouais ! Ah là là.
3: Ah, trop bien. Merci beaucoup.
0: Julie, vous avez reçu vos places pour Toy Story 5.
3: Exactement, ouais, merci beaucoup.
0: Il paraît que vous êtes déjà allé le voir.
3: Oui, mercredi, ça... en effet, avec mon fils.
0: Ouais. Ah, ça n'a pas traîné. Il s'appelle comment votre titou ?
3: Léo.
0: Léo, très bien. Il a aimé ?
3: Ouais. Ah, bah complètement, on est hyper fan de Toy Story.
0: Génial.
3: C'est un peu notre. Alors, pour la petite anecdote, juste depuis qu'il est... Donc, il va avoir 8 ans et depuis qu'il est tout petit, en fait, on... le soir, pour se dire bonne nuit, on se tend notre index et on se dit je t'aime à l'infini
0: et au-delà.
3: En référence à Buzz. Donc, voilà, c'est notre... donc vraiment, c'est en plus le Disney.
0: Le Disney culte pour vous et pour toute la famille.
3: Exactement.
0: Alors, Julie, vous habitez à Champfolles, en Eure-et-Loire, c'est à côté de Chartres. 4 places de ciné. Ça c'est fait. Et vous vous doutez bien que si on vous appelle en direct sur Chéri FM, toute la France vous écoute et hyper jalouse. Vous avez gagné l'iPhone 17 et vos AirPods Pro 3. Bravo, bravo.
3: Super, merci mille fois. Vraiment super, merci beaucoup. C'est trop chouette.
0: Ah, mais écoutez,
3: merci.
0: Je suis ravi de terminer cette saison avec ce joli sourire, le vôtre en tout cas, Julie.
3: Merci beaucoup. Ouais, merci à vous, merci pour tout. C'est chouette, les années 2000, tout ça, c'est...
0: Et on kiffe les années 2000. Dites-moi juste un truc, Julie, est-ce que vous aimez ce groupe ?
3: Bah, bien sûr.
0: Ah là là là là. Ou Bastang de Reason.

0: Et ça arrive dans la prochaine demi-heure. Je vous fais un énorme bisou. Je vous souhaite un bel été.
1: Merci beaucoup. Et merci Didier. Merci à Lucas qui a été formidable.
2: Merci
1: à
2: Julie.
1: Qui vous êtes géniaux. Merci beaucoup.
0: On vous embrasse. Bel été, Julie.
1: Ouais, bel été à vous. Plein de bisous. Merci beaucoup.
0: Et au Bastan qui arrive dans quelques minutes. Il y aura aussi Gala et Jalen juste avant 18h.

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8: 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Il sera bientôt 18h.
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0: avec Jalen. Ça, c'est un tube des années 2000. Je dois vous avouer un truc. Candice, que faisais-tu quand tu étais ado?
1: J'achetais le Star Club, ouais. Et j'avais les paroles de cette chanson de, voilà, de Jalen.
0: Tu découpais les petites fiches dans Star Club.
1: C'est ça, je les collectionnais.
0: Ah, c'est mignon, j'adore ça. Et on a tous fait ça en même temps. Oui. Bah, ouais, c'est trop bien. Bon week-end avec le 17-20, à suivre les Black Eyed Peas et Lady Gaga juste après la Minute Info de Candice Riway. Il est 18h01.
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0: La Minute Info en direct, Candice Riway. Candice, on démarre avec la météo et 50 départements toujours en vigilance rouge canicule pour demain samedi.
1: Oui, et 35 autres seront en orange. Demain matin, comptez 35 degrés à Metz, 33 à Saint-Etienne, 32 degrés à Paris, 31 à Perpignan, 29 degrés à Tarbes et 22 degrés à Quimper. Un pic à 39 degrés est attendu à Strasbourg dans la journée. Et puis côté ciel, encore pas mal de soleil le matin, mais quelques orages sont attendus dans l'après-midi des Hauts-de-France au centre.
0: Et que faut-il retenir de ce vendredi, Candice?
1: Un épisode caniculaire qui met les établissements de santé sous tension. Le plan blanc a d'ailleurs été déclenché pour tous les hôpitaux d'Île-de-France. Les passages aux urgences dans la région ont notamment augmenté de 47% pour les plus de 75 ans. Plus de 2000 places supplémentaires d'hébergement d'urgence ont également été ouvertes dans tout le pays pour accueillir des sans-abri. Et puis de nombreux événements sont aussi annulés ce week-end. C'est le cas du festival Solidays, mais aussi de la marche des fiertés à Paris et à Lyon. Les compétitions sportives de l'Ironman sont également annulées à Nice ce dimanche. Dans le reste de l'actualité, la France affronte à 21h la Norvège pour cette ultime journée de phase de groupe de la Coupe du Monde de football. Les Bleus déjà qualifiés pour les 16e de finale.
0: Mais ouais, restez au vestiaire les gars, c'est quoi?
1: Oui,
0: c'est on va le faire quand même. Ouais, juste pour la forme quoi. Et puis dimanche, Candice, c'est le coup d'envoi de la fête du cinéma.
1: Oui, jusqu'à mercredi prochain, les places de ciné coûteront seulement 5 euros. Des centaines de films sont à voir ou à revoir, comme la comédie Devient Génial avec Manu Payet ou encore le 5e volet de Toy Story.
0: Et accessoirement, se mettre un tout petit peu au frais.
1: Oui, aussi.
0: C'est pas mal.
1: C'est pas mal aussi.
0: 5 euros la place de ciné jusqu'à mercredi, franchement, ça vaut le coup.
1: Faut faire un marathon.
0: Ouais, un marathon ciné, parce que mine de rien, c'est un budget tout ça.
1: Ouais.
0: Candice, à tout à l'heure, 19h30.
1: À tout à l'heure, Didier.
0: Pour l'info Feel Good, la dernière de la saison en
1: et
0: plus.
1: Oui,
0: et après, vacances pour tout le monde.
1: C'est ça.
0: À suivre Black Eyed Peas, tout de suite.

0: belle fin d'après-midi avec Chérie FM.
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0: J'ai envie de vous dire, une radio comme ça, il n'y en a qu'une. La playlist 2000, c'est uniquement sur Chérie FM. Bonsoir à vous qui venez de vous connecter sur vos enceintes connectées, vos smartphones, vos autoradios, vos chaînes. À la maison, encore une chaude journée qui s'achève aujourd'hui, vendredi. Le brevet des collèges, c'est terminé. C'était un peu compliqué avec cette température, évidemment. Il a fait très chaud encore dans l'est du pays. 40 degrés relevés à Strasbourg, qui a été la ville la plus chaude de France. 40 degrés tout à l'heure à 17h. Et puis une série de 37-38 degrés en Auvergne-Rhône-Alpes, en Bourgogne. Et un petit 20 degrés au Touquet. Voilà, ça c'était pour nous rafraîchir. À suivre Dante Thomas sur Chérie FM à 18h30. Le Collector, le dernier de la semaine. Il y aura Missy Elliott et un classique de Britney Spears aussi qui arrive juste après la météo. Belle fin de journée.
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26: Et demain samedi, 50 départements seront toujours en vigilance canicule rouge, 46 en vigilance orange et jaune. Des orages parfois violents vont éclater demain en cours de journée du nord-ouest au nord-Pas-de-Calais et sur les Alpes. Partout ailleurs, le soleil brillera généreusement. Les températures seront en baisse sur la façade atlantique et les côtes de la Manche, mais on attend encore 40 degrés sur le Grand Est, l'Auvergne-Rhône-Alpes, la Bourgogne et le centre, de 24 à 37 degrés sur le reste du pays. Et à 18h30, c'est le collecteur Chérie FM, le dernier de la semaine, qui arrive juste après Missy Elliott. Et tout de suite, voici Dante Thomas dans la playlist de Ville.

0: Vous écoutez Chérie FM, la radio qui vous passe toute la journée vos tubes préférés des années 2000. Et c'est ça qui est bon. À suivre Kenji, Britney et Natasha Bedingfield. Il est déjà 18h30.
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0: Et c'est déjà l'heure du dernier collecteur de cette semaine. Comme tous les jours, évidemment, on va plonger pour vous dans la discothèque de Chérie FM pour ressortir ces tubes des années 2000. Alors pour le dernier collecteur de la semaine, j'ai choisi un titre sorti au printemps 2012 sur le quatrième album des Maroon 5. Les Maroon 5 qui donneront d'ailleurs un concert unique demain soir au Chambord Live dans le Loir-et-Cher. J'ai vérifié, le concert est maintenu pour le moment. Et ce titre s'est classé numéro 1 aux États-Unis et dans le top 10 en France. Voici Payphone, les Maroon 5, et c'est le collecteur de ce vendredi dans le 17-20 sur Chérie FM. Ah.

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0: fin d'après-midi. Et bon week-end, ouais, like that. Avec Britney. Tous les tubes de Britney, évidemment, sont dans la playlist 2000 de Chéri FM. 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Un événement Chéri FM. Il y aura du beau monde. La Kermesse Festival sera également cet été, toujours avec Chéri FM à Ajaccio, en Corse. Candice Riwe vous raconte tout ça, tous les détails, dans, allez, un peu moins d'une heure maintenant, aux alentours de 19h30. C'est l'info Feel Good, évidemment, sur Chéri FM. Et puis, on est reparti pour une nouvelle demi-heure avec la playlist 2000 qui vous accompagne dans le 17-20. Il y aura Pink, Mathieu Edouard, puis Sean Paul, évidemment, qui arrive tout de suite pour vous sur Chéri FM. Bon week-end.
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11: 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Il sera bientôt 19h.
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0: souhaite un très bon début de soirée. Vous écoutez Chérie FM. Et surtout un très bon week-end avec la dernière du 17-20. Ça continue avec Econ et tout de suite voici Pink. Il est 19h.
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0: souhaite une très belle soirée de vendredi, début de soirée de vendredi avec Chérie FM.
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0: À l'heure de l'apéro, enfin on y va doucement sur l'alcool évidemment, avec modération, surtout avec ces fortes chaleurs. À l'heure de l'apéro donc c'est le 17-20, alors c'est la dernière du 17-20 pour cette saison 2025-2026. Mais le 17-20 reviendra avec plein de nouveaux rendez-vous avec Séverine Ferrer dès le mois de septembre. Et puis à partir de lundi, on va faire la fête tous les soirs sur Chéri FM, 19h-20h, nouveau rendez-vous. Chéri Summer Party, je peux vous le dire, ça va être du tonnerre. Avec évidemment tous les tubes des années 2000 pour danser, faire la fête tout l'été. Des Pussycat Dolls, ça arrive dans quelques minutes sur Chéri FM. Il y aura aussi Coldplay et Beyoncé à suivre juste après la météo. Bon week-end.
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4: Et demain samedi, 50 départements seront toujours en vigilance canicule rouge, 46 en vigilance orange. Des orages parfois violents vont éclater demain en cours de journée du nord-ouest au nord-Pas-de-Calais sur les Alpes. Partout ailleurs, ce sera du grand soleil, température en légère baisse, mais on attend encore 40 degrés sur le Grand Est, l'Auvergne et Rhône-Alpes. Et à 19h30, c'est Candice Rubé qui arrive pour l'info Feel Good.
5: Et oui, Didier, on va replonger dans les années 2000 avec la Kermesse Festival qui s'installe ce dimanche à Lyon. On en parle dans 10 minutes.
4: Et ce sera juste après Coldplay et tout de suite, voici les Pussycat Dolls, c'est la playlist 2000 sur Chéri FM.

0: sur Chéri FM avec Coldplay, à suivre Madonna et Beyoncé. Il est 19h30.
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0: Et c'est un rendez-vous que nous allons mettre en pause pour cet été. L'info feel good, c'est la dernière. Candice Riouet, bonsoir.
2: Oh, bonsoir Didier, bonsoir à tous.
0: T'as vu comme cette saison a passé à une vitesse de dingue.
2: Oui, c'est vrai que c'est passé très très vite.
0: Alors ce soir, on va terminer avec le rendez-vous des amoureux des années 2000. La Kermesse Festival revient dès dimanche avec Chéri FM.
2: Oui, un événement qui va se dérouler à Lyon dans le cadre du Positif Festival pour cette première date de l'été. Et croyez-moi, il va y avoir du très très lourd sur scène, Didier. On attend notamment la chanteuse Cascada qui viendra faire bouger le public avec son titre « Every Time You Touch ».
0: Ah, qu'est-ce que c'est bon ça!
2: Ah, qu'est-ce qu'on a pu danser sur ce morceau,
0: j'avoue,
2: Didier!
0: Ouais.
2: Autre artiste à ne pas rater, Camaro. Camaro qui viendra notamment chanter son titre cultissime, Fine Like You. Ah, là aussi, ça va être le karaoké géant. Et sur scène également, Nadia, Tragédie, Billy Crawford ou encore Chaim. Du bon monde hein, pour cette soirée.
0: Donc, ça, c'est pour le rendez-vous à Lyon.
2: Oui.
0: Mais la Kermesse Festival, Candice, sera également en Corse cet été.
2: Oui, on pense à ceux qui habitent évidemment sur l'île de Beauté. Vous pourrez assister au festival le 10, 11 et 12 juillet prochain à Ajaccio. Trois jours qui s'annoncent là aussi très festifs. Vous pouvez d'ailleurs toujours prendre vos places sur le site de la Kermesse Festival.
0: Oui, et Ajaccio, c'est magnifique. Les îles sanguinaires, la Kermesse Festival, les vacanciers, tout le monde va en profiter. Ça va être énorme.
2: Le combo parfait.
0: Je te souhaite un très bon week-end, un bel été, Candice.
2: Oui, un très bel été à tous.
0: On se retrouve évidemment en septembre pour l'info feel good. Et puis d'ici là, vous retrouvez tous les podcasts sur chérifm.fr et sur l'appli Chéri FM, à suivre Madonna et Rihanna dans la prochaine demi-heure. Et tout de suite, voici Beyoncé sur Chéri FM.

0: La playlist de Beat de Chérie FM avec Madonna, dont nous attendons avec impatience la sortie le 3 juillet prochain de l'album Confessions 2. Mes bien chers frères, mes bien chères sœurs, il est temps de passer au confessionnal avec Caroline Alexis. Bonsoir
1: Caroline. Oh là là, on va bien s'amuser. Bonsoir Didier, bonsoir tout le monde.
0: Je ne sais pas ce que tu faisais dans les confessionnaux toi, mais bon. Caroline Alexis qui arrive à partir de 20h pour Chérie Frenchie.
1: Je ne suis jamais allée.
0: Moi non plus. Tu n'allais pas à Confesse. Eh bien, figure-toi que dans les Hautes-Pyrénées...
1: À propos de fesses.
0: On est presque là. Ouais. C'était les épreuves du brevet du collège dans toute la France.
1: Oui.
0: Alors, il fait super chaud, évidemment. On a pensé aux collégiens. Et alors, dans une petite ville des Hautes-Pyrénées qui s'appelle Trie-sur-Baïse. Alors, ça s'écrit avec un I-tréma, je précise.
1: Sinon, c'est ça que tu m'as montré tout à l'heure.
0: Voilà, ça fait... Sinon, ça fait...
1: Tu veux que je le dise ?
0: Ouais.
1: Ça fait Trie-sur-Baïse.
0: Dans les Hautes-Pyrénées. Eh ben, le collège, il faisait tellement chaud, c'était un collège des années 50. Ils ont été autorisés à passer les épreuves du brevet dans le monastère du village, voilà, où il faisait beaucoup plus frais.
1: Ah oui, les murs sont très épais, et puis là, je pense qu'il devait vraiment faire bon.
0: Ouais, là, ils étaient tranquilles, hein, je te jure.
1: Un silence.
0: De moines.
1: Eh oui. C'est ça, exactement.
0: Ils ont fini avec du fromage, c'était vachement bien. Voilà, les épreuves du brevet des collèges, ça continue hein, la semaine prochaine, lundi et mardi, mais il fera beaucoup plus frais en France. Caroline Alexis, belle soirée.
1: Oui, merci beaucoup, très bonne soirée.
0: Et d'ici là, TLC, Yves Larocque et Rihanna arrivent dans la playlist de Mythe de Chérie FM.
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0: Merci d'écouter Chéri FM. Bonsoir, c'est Caroline Alexis. Très bon week-end, il débute avec les années 2000 100% Frenchy jusqu'à 22h. Voici Diams, Claudio Capéo et Shaim, il est 20h.
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Et tout de suite, dans Chéri Frenchie, c'est toute la fraîcheur et la douceur de Louane, Stomy Bugsy et Amel Bent.

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Merci d'écouter Chérie FM et vive les années 2000, 100% Frenchie tous les soirs de 20h à 22h. Avant d'écouter Vita, Julien Doré et L'âme, c'est Tribal King qui sera à la Kermesse Festival de Lyon dimanche et puis à celle d'Ajaccio en juillet. Vous retrouvez d'ailleurs toutes les infos sur chérifm.fr.

0: très bon week-end avec Chéri FM et bravo à Morgane de la Sarthe qui a gagné 10 000 euros cash ce matin en jouant dans le réveil Chéri avec Alex et Tiffany. Mais quelle matinale, c'était génial. Pour la dernière de la saison, Christophe Willem est venu chanter en live dans le studio. D'ailleurs, vous retrouvez tous ces moments magiques sur les réseaux du réveil Chéri et sur chérifm.fr. 20h, 22h, nos soirées sont très chaudes et 100% Frenchy. A tout de suite avec Yannick, aussi Wallen et Agnès sur Chéri FM.
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0: 30 ans de carrière avec une grande tournée en 2027. Très bonne soirée, on est vendredi, le dernier du mois de juin et c'est la dernière de la saison de Chérie Génération 2000, Séverine Ferrer est dans une forme exceptionnelle malgré la chaleur et elle nous réserve une émission magique, année 2000 de 22h à minuit.
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0: Il est 21h15, Chérie Frenchy continue avec Calogero, Grand Corps Malade et Zao. Bonne soirée et donc bon week-end avec Chérie FM.
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Il est 21h43 avant de retrouver Séverine Ferrer de 22h à minuit. Chérie Frenchie continue avec...

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0: les années 2000, c'est Chérie Génération 2000. On démarre fort avec Eminem. Chérie FM, il est 22h.
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0: nostalgie des années 2000 est sur Chéri FM.
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0: Bienvenue dans Chéri Génération 2000 et ce soir encore, pour la dernière de la saison, je vous propose une immersion totale dans les années 2000 et on y plonge bien accompagné avec une figure incontournable de cette décennie culte, Nicole Scherzinger, ex-membre du célèbre girls band de Pussycat Dolls avec Super Vilain. Nicole qui dit ouvertement dans ce titre qu'il n'y a que les bad boys qui l'intéressent. Les gentils garçons, passez votre chemin. Un sujet qui avait à l'époque un petit peu effrayé sa maison de disques et qui avait peur de la réaction du public. Peut-être un petit peu trop osé pour le lancement d'une carrière solo encore fragile. Et du coup, ils ont mis ce titre de côté et ont repoussé la sortie de son album, Her Name is Nicole. Résultat, il ne sortira jamais. Mais ce morceau va fuiter et devenir un vrai succès chez ses fans. Et alors Nicole, qui a fait une sacrée surprise aux membres d'une salle de sport récemment, elle s'est improvisée coach sportif et a mis le feu à leur séance de RPM. Elle est sympa, cette Nicole. Allez, ce soir, je vous fais redécouvrir Super Vilain, Nicole Scherzinger sur Chéri FM. 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

Dédicacé à tous ceux qui viennent des petits patelins. 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

dans Chérie Génération 2000 avec une pépite devenue culte, Umbrella de Rihanna. C'est le titre qui a fait d'elle la star mondiale qu'on connaît. Et elle a d'ailleurs collaboré avec Jay-Z sur ce titre qui, dans un premier temps, avait été proposé à Britney Spears, mais son label l'avait refusé. Puis, il a atterri dans les mains de Mary J. Blige avant de finir dans celle de Rihanna qui l'a gardée bien précieusement et elle a bien fait. D'ailleurs, à sa sortie, il y a eu un épisode très pluvieux un peu partout dans le monde. On a alors parlé d'une malédiction autour de Umbrella de Rihanna, le parapluie, les superstitions, il en faut peu. Et alors, pour conjurer le sort, dans le clip, rien de tout ça, elle danse dans une petite combi short en cuir avec une séquence très graphique en noir et blanc où elle est entièrement couverte de peinture argentée. Juste sublime. Allez le revoir, vous allez forcément fondre si ce n'est pas déjà fait. Rihanna, Umbrella sur Chérie FM.

si bon de revivre nos années 2000 sur Chéri FM. Et c'est l'heure de vous révéler la BO du jour, Express de Christina Aguilera, qu'on a entendue dans le film Burlesque, où Christina tient un des rôles principaux aux côtés de la star Cher. Un titre puissant, pensé davantage d'ailleurs comme un numéro de cabaret que comme un single, hein, lambda. Et d'ailleurs, souvent le public se souvient de la séquence so sexy du clip et de la prestation sensuelle de Christina que du morceau lui-même. Une méga showgirl qui n'a peur de rien et qu'on écoute tout de suite. Express, Christina Aguilera dans Chéri Génération 2000 sur Chéri FM.

0: Juste avant de vous partager le one shot du jour, ces artistes qui ont sorti un tube puis disparu, mais nous, on adore vous les faire redécouvrir. Et celui de ce soir est énorme. Je vous en parle juste après Kylie Minogue. Bien des souvenirs, et oui, je l'ai interprété ce titre lors de la tournée, hein, événement I Got a Feeling. C'est à suivre sur Chéri FM. À tout de suite.
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one-shot qui débarque sur Chéri FM. Un vrai beau one-shot tellement représentatif des années 2000 qui a séduit les adolescents à sa sortie. C'est Gotta Tell You de la jeune chanteuse irlandaise Samantha Mumba. Elle avait à peine 16 ans quand elle a enregistré ce morceau. Encore novice, elle y a apporté sa fraîcheur et puis cette spontanéité qui l'a rendue si attachante et l'a fait exploser dans le monde entier. Mais malheureusement, après plusieurs tentatives, eh bien, il ne s'est pas passé grand-chose pour elle. Bon, elle a eu des petits rôles à la télé, au cinéma. Et alors, contre toute attente, elle a sorti l'année dernière un nouveau single, My Way. Pas mal du tout à découvrir. Et alors, attention, grosse news, elle vient de signer un très gros contrat $1 million pour une très grosse comédie musicale. Un énorme projet à l'échelle des Misérables. Hâte d'en savoir plus. C'est Samantha Mumba version teenage des années 2000 qu'on écoute ce soir. Gotta Tell You dans Chéri Génération 2000 sur Chéri FM.

0: playlist 2000 qui nous rappelle toute une époque. On continue avec un artiste marquant des années 2000, Milo. 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

0: Les années 2000 font leur grand retour jusqu'à minuit dans Chérie Génération 2000.
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0: Coucou tout le monde, bienvenue dans l'émission qui vous fait vibrer au bon son des années 2000. Et on continue cette soirée en beauté avec un titre si iconique des années 2000. La crème de la crème de la French Touch. Superman Lover, c'est leur légendaire tube Starlight. Avec la voix si singulière du regretté Manny Hoffman. Et alors on se souvient aussi du clip avec ce bonhomme en forme de patate, tellement chou qui rêve de réussir dans la musique et qui est resté dans toutes les mémoires. Ce clip est une petite merveille et ce morceau est devenu un incontournable de cette décennie culte, si feel good qu'il n'a jamais quitté nos playlists. C'est un bonheur de le réécouter ce soir, nos petits Frenchies, Superman Lovers, Starlight, dans Chérie Génération 2000 sur Chérie FM.

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Place à la pépite dans Chérie Génération 2000, Overload des Sugar Babes. J'ai adoré redécouvrir ce titre. Il est comme un petit bonbon pétillant, une vraie jolie pépite comme on les aime, qui je trouve un petit côté James Bond dans ses sonorités. Et alors c'est là que tu te dis que c'était sacrément bien en fait ce que faisaient les Sugar Babes. Et on comprend pourquoi elles ont tant marqué les années 2000. C'est le tout premier single du girls band anglais et quand il est sorti, les médias le trouvaient un petit peu étrange, pas assez commercial. Et heureusement, le label a continué de le promouvoir et tant mieux, hein, on serait passé à côté, dis donc. Et alors récemment, une des membres du groupe, Kesha Buchanan, a révélé qu'elle avait été kidnappée à l'âge de 16 ans pendant plusieurs heures au tout début du lancement du groupe. Et oui, et d'y être ressortie plus forte de cette expérience traumatisante. Allez, on réécoute cette pépite avec bonheur. Overload, les Sugar Babes sur Chérie FM.

Les années 2000 résonnent encore en 2026 sur Chérie FM et c'est le clip culte qui débarque et pas n'importe lequel. Deep It Loud de Christina Milian, un clip très sensuel, très esthétique, avec des notes arabisantes. On y retrouve une Christina, mais alors juste sublime, qui pratique à merveille le Deep It Loud. Vous savez, ce mouvement qui consiste à se baisser lentement en rythme presque jusqu'au sol. Un tournage qui a été particulièrement éprouvant pour Christina, et notamment cette séquence où elle se retrouve à terre, couverte d'huile et de peinture. Un effet visuel assez réussi, même si on imagine que ce n'était pas forcément agréable à vivre. Allez revoir le clip juste pour le plaisir des yeux, et c'est là qu'on se dit que c'est un sacré petit chanceux, son mari Matt Pokora. Christina qui a révélé qu'elle se lançait dans un gros chantier immobilier. Elle a fait raser la maison qu'elle avait achetée avec ses premiers cachets à Los Angeles et fait reconstruire la maison de ses rêves sur ce terrain qu'elle aime tant. Un beau projet familial en perspective. Deep It Loud, Christina Milian dans Chérie Génération 2000 sur Chérie FM. Chérie Génération.

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0: Chérie FM, et c'est la dernière émission de la saison, mais ne vous inquiétez pas, on se retrouve à la rentrée le lundi 31 août dès 22h. Et alors pour finir cette saison comme un feu d'artifice, je vous parle d'un groupe qui a laissé son empreinte dans les années 2000, les Bratislava Boys avec Stash Stash, le groupe parodique de Michael Youn, Vincent Dezania et Benjamin Morgan. Les trois copains avaient créé ce groupe lors de leur délire du matin dans la célèbre émission culte, le Morning Live sur M6, une grosse blague qui a explosé des records de vente. Tchervak, Piotr et Olaf, trois marins originaires d'un pays imaginaire, le Slovakistan, qu'ils ont fait mourir dans un naufrage après le succès de l'album, hein, Fastoche. Michael d'ailleurs parle d'une époque où on pouvait faire encore ce qu'on voulait. Et d'ailleurs, j'avais assisté au tournage du clip avec mon premier fils qui était fan, et je peux vous dire que je l'ai écouté en boucle ce morceau. On les embrasse bien fort et on repart ce soir pour le Slovakistan avec les Bratislava Boys dans Chéri Génération 2000 sur Chéri FM.
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0: génération 2000, merci de votre fidélité. On se retrouve à la rentrée. Bel été à tous. Vive les années 2000. 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